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0: Belge, voilà.
1: Et c'est parce que tu as un tout petit verre d'eau, ça suffit.
0: Oui, bien sûr, je vais.
1: C'est parti.

0: vais peut-être quand même jeter juste un petit coup d'œil à la caméra pour dire bonjour, bienvenue. Finalement, en regardant le cadre.
1: Je vous regarde, je ne regarde pas les caméras. Je vous
0: oui,
1: regarde
0: si voilà, c'est ça. Après, dès que la conversation est, okay. est lancée, on peut y aller. Oui, il a dit OK, oui, c'est ça. Ouais. Bon, je vais peut-être votre casque. Qu'est-ce que tu en penses, sans ou avec casque?
2: Vous n'avez pas vraiment besoin d'un casque.
0: Il n'y a pas besoin, on va faire comme ça. Oui, ce sera peut-être plus sympa. Moins radio. Oui, bien sûr, ouais.
1: J'ai tendance des fois à parler vite, donc n'hésitez pas si vous sentez que je dois aller moins vite.
0: D'accord, ok. Non, mais écoutez, ça va. Ça me semble bien. On va essayer de faire ça dans les conditions du direct. Allez, c'est parti. Bonjour, bienvenue dans Cas d'école, le podcast de BX1 qui décrypte les changements auxquels vous pourriez être confrontés dans le monde de l'entreprise. Des experts répondent à vos questions. Aujourd'hui, mon invité est Pierre Soleil. Il est directeur de la communication de Keys, ex-NRB, groupe informatique spécialisé en cybersécurité, en stockage et en exploitation de données. Vous employez 3700 collaborateurs. Bonjour.
1: Bonjour Guillaume, merci de me recevoir.
0: Pas
1: de problème.
0: Bonjour et bienvenue dans Cas d'école, le podcast de BX1 qui décrypte les changements auxquels vous pourriez être confrontés dans le monde de l'entreprise. Des experts répondent à vos questions. Aujourd'hui, mon invité est Pierre Soleil, directeur de la communication de Keys, ex-NRB, groupe informatique spécialisé en cybersécurité, en stockage, exploitation de données. Vous employez 3700 collaborateurs. Bonjour.
1: Bonjour Guillaume, merci de me recevoir.
0: Je vous en prie, vous êtes troisième acteur IT belge. Vous avez changé de nom en avril. Alors pourquoi? Quand la décision a-t-elle été prise?
1: Alors plus globalement, je pense qu'on doit pouvoir regarder un petit peu l'histoire du groupe et de Keys et aussi donc d'NRB et des différentes filiales. Nous allons fêter bientôt nos 40 ans. Donc 40 ans d'activité, c'est long et c'est 40 années d'activité durant lesquelles nous sommes développés. Au fur et à mesure, nous sommes adaptés à nos clients, adaptés aux besoins technologiques notamment, adaptés aussi à la situation géopolitique. Donc on s'est toujours adapté. Durant ces adaptations, nous avons fait aussi des acquisitions, je pense notamment à Win, à Computerland notamment. Et donc, il était nécessaire, après 40 ans, près de 40 ans d'activité, on fêtera notre anniversaire bientôt, d'avoir une réflexion davantage sur notre marque, sur notre positionnement et ce qu'elle représentait aussi bien pour nos collaborateurs en interne,

0: aussi bien pour le marché et évidemment nos clients.
1: Il y avait une sorte de trouble dissociatif entre vos différentes unités ?
0: C'est le cas, c'est-à-dire que notre richesse aujourd'hui, c'est d'avoir vraiment un portefeuille de solutions et de produits très complets, ce qu'on appelle une approche end-to-end, donc de bout en bout. Et donc, au fur et à mesure des années, nous avons acquis beaucoup d'expertise qui sont nos collaborateurs et leurs connaissances. Chaque entreprise avait sa réputation, son expertise, son positionnement. Et donc, on avait un besoin de lisibilité, de cohérence dans le catalogue, dans l'articulation de nos solutions. C'est ce que nous avions notamment constaté avec nos clients, parce qu'en fait régulièrement nous discutons avec nos clients, mais nous envoyons aussi des enquêtes de satisfaction qui nous permettent aujourd'hui d'avoir des remontées d'informations sur ce que nous sommes, la manière dont on vend nos produits et surtout quelles sont les attentes et les besoins de nos clients. Et donc ces résultats finalement nous ont permis à nous poser la question de dire mais aujourd'hui je pense qu'on a besoin d'avoir davantage de cohérence dans les produits, dans l'articulation de Keys et de ces organisations.
1: Vous êtes spécialisé dans l'analyse de données, donc peut-être que ça a été plus facile pour vous de trouver un point commun, parce que c'est quand même pas évident de rassembler sous une même bannière toutes ces entités.
0: Clairement, il y a un travail évidemment qui s'est fait avec l'externe, mais évidemment beaucoup avec mes collègues. Hein. Comme vous le disiez en intro, nous sommes 3700 collaborateurs. Chacun a eu une évolution différente dans ces organisations. Nous n'avons pas attendu le rebranding pour travailler ensemble. Nous le faisions déjà avant, c'était déjà notre force, ce sera encore notre force davantage. Donc le rebranding a été finalement la manière de concrétiser le travail qui avait déjà été créé avant. Donc maintenant, on a cette fierté maintenant de pouvoir travailler tous sur cette même bannière Keys.
1: Comment avez-vous fait pour constituer cette réflexion ? Quelles ont été les différentes étapes ?
0: Alors, je le disais tout à l'heure, je pense qu'il est bien important de mentionner que le rebranding n'est pas un objectif. Ce n'est pas une fin en soi. L'idée, et c'est ce que nous, on considère chez Keys, c'est de pouvoir toujours faire ce travail d'introspection, de réfléchir à qui nous sommes. On l'a fait, je le disais il y a quelques minutes, avec des enquêtes de satisfaction en externe, mais aussi en interne, avec des enquêtes d'engagement, pouvoir écouter nos collaborateurs, ce qu'ils pensent de notre organisation, de la manière dont on travaille. Et donc ça, c'est le premier élément, c'est la première phase, c'est de se dire, on analyse et on écoute.
1: Mais vous y aviez déjà pensé tout de même. Hein. Il y a eu un travail de fond et un travail structuré.
0: Cette notion de rebranding, de réflexion est revenue régulièrement. Et en fait, à chaque acquisition, on se pose la question en disant, ben voilà, maintenant on a une constellation de marques, qu'est-ce qu'on fait ? Donc c'est arrivé à plusieurs reprises. Sauf qu'ici, nous, la réflexion initiale, c'est-à-dire, on écoute en interne et en externe. Et puis finalement, on s'est rendu compte qu'il y avait des commentaires et des besoins qui convergeaient vers la même nécessité d'avoir une meilleure cohérence et visibilité. Et donc ça, c'était le premier élément de réflexion. Ensuite, on réfléchit à ce qu'on peut faire. Et rapidement, on s'est dit, on pense qu'une seule marque pour l'ensemble de nos organisations est pertinente. Et donc, nous nous sommes fait aider avec une agence externe qui s'appelle Minalé Design Strategy pour pouvoir nous aider à avoir cette réflexion, à avoir aussi un regard extérieur pour en fait commencer les réflexions. Les réflexions, ça c'est la deuxième phase. Et puis, une fois qu'on en commence à réfléchir aussi bien en interne avec les équipes comme marketing et bien au-delà, parce que c'est un véritable travail d'équipe, ensuite on va commencer à rentrer dans ce qu'on appelle un programme d'application, c'est-à-dire qu'on va sortir de cette réflexion pour arriver avec du concret. Et là, on commence avec plein de pistes, de noms, de réflexions.
1: Donc mais ça peut être 100, parce qu'évidemment, le rebranding n'est pas puis 3,
0: puis plus fin, et, tout à fait. Mais le rebranding, de nouveau, j'ajoute, ce n'est pas uniquement un changement de logo ou un changement de nom. C'est vraiment un positionnement de marque. C'est pour ça qu'on n'appelle pas un changement graphique. Et donc, c'est vraiment plus général. Et donc, il y a aussi une réflexion sur l'articulation de nos différentes solutions, le portefeuille de services, de produits, et voir comment on les articule. Donc ça, ce travail se fait aussi avec les équipes sales, avec les équipes marketing, pour réfléchir à la bonne manière de faire. Et en parallèle, on essaie de voir aussi comment on peut avoir une marque qui correspond à ce que nous sommes déjà et ce que nous voulons devenir demain.
1: Vous aviez déjà des idées lorsque vous avez fait appel à cette agence extérieure à votre entreprise. Bon, il fallait moderniser l'image. C'est quand même très parlant, hein, Keys. Vous avez les clés, vous avez les yeux en anglais. NRB, ça ne faisait plus recette. C'est le sigle qui ne fonctionnait plus.
0: Alors,
1: trop technique.
0: Keys a aussi une dimension internationale. Nous le sommes par les bureaux que nous avons à Paris, par rapport aux bureaux que nous avons à Athènes, au Luxembourg notamment. Nous travaillons aussi pour des entreprises internationales. Et donc nous devions davantage avoir une marque qui reflète aussi

0: positionnement qui est aussi comprise de l'ensemble des clients en Belgique, mais aussi en Europe. Et donc, nous avions effectivement ces lettres NRB, dont on est quand même toujours fiers, ça fait partie de notre histoire, mais de trouver un nom qui s'apparentait plus à ce que notre côté international était pour nous tout important.
1: Alors, il y a évidemment le côté légal. Le nom de marque ne doit pas être pris. Il faut pouvoir le déposer. C'est sur plusieurs mois un dossier à remplir. Ça a été simple de trouver un nom, justement, qui correspondait donc à cette réflexion de fond, à vos valeurs, mais aussi à la législation, tout simplement. Et j'imagine une législation mondiale pour vous.
0: Je ne sais pas si vous avez des enfants. L'agence avec laquelle nous travaillons nous expliquait qu'effectivement, trouver des fois un seul prénom alors qu'il y a juste deux personnes à décider, c'est des fois compliqué. Donc on peut imaginer que dans une grande organisation, ça puisse être plus difficile parce qu'évidemment, il y a beaucoup de stakeholders autour de ce projet, malgré le fait que ça soit très confidentiel. On a eu très rapidement une proposition de six noms. Avec un travail préliminaire de l'agence Minalé à qui nous avons travaillé, qui analysait aussi si ces noms étaient disponibles, parce que la marque, il faut, comme on l'a dit, la déposer aussi en Belgique, mais aussi dans des autres pays où nous sommes actifs.
1: Vous vous rappelez c'est cette shortlist hein.
0: Absolument, oui, je m'en rappelle.
1: Il y a quelques exemples où c'est compliqué de... ça reste le secret professionnel.
0: Non, oui, je le garde pour moi, parce que moi, aujourd'hui, s'il y a un nom qui
1: on ne sait jamais.
0: Si on a un nom qu'on doit retenir, pour moi c'est Keys hein, aujourd'hui. Oui. Mais il y avait des noms qui étaient assez pertinents, mais pour lesquels nous avons tous une émotion. D'ailleurs, pour la petite anecdote, ces noms-là, on les a présentés en noir et blanc, Tammy Roman, sans aucune identité, juste pour se dire, OK, qu'est-ce que ce nom m'inspire régulièrement. Et puis, très rapidement, avec les différentes équipes en interne, on est très vite arrivé vers ce nom Keys, qui pour nous était le meilleur choix.
1: Keys, ça fait transpirer quelle sorte de valeur ? Transpirer, c'est peut-être pas un terme peut-être un peu impropre, mais que voulez-vous transmettre à vos clients, à vos collaborateurs à travers ce nom de marque ?
0: On l'a dit, en fait, Keys, c'est la contraction de deux mots. Hein. Key, la clé, eyes, la vision. Pour nous, symbolise la capacité à débloquer des solutions, à apporter même des solutions avec cette clé. Et puis, eyes, c'est la vision. C'est la vision technologique, notre anticipation aux enjeux technologiques, mais aussi aux enjeux sociétaux. Et c'est ça qu'on a envie aussi de faire transparaître, parce que aujourd'hui, la technologie, l'évolution de la technologie va très vite. Hein. On parle souvent d'intelligence artificielle. On parle maintenant beaucoup de souveraineté. Keys vient d'ailleurs de créer et créer un data center pour les données critiques. Donc ça, c'est aussi un nouveau positionnement. Et donc, on doit pouvoir avoir une marque qui reflète cette vision d'anticipation. Parce qu'aujourd'hui, on a des entreprises, des clients qui se posent beaucoup de questions quant à la souveraineté de leurs données, à la sécurité de leurs données et aussi à l'utilisation de l'IA dans leurs organisations. Et donc, nous, on a envie de leur montrer aussi qu'il y a une forme d'écoute, qu'on est là aussi pour débloquer, arriver avec des solutions, avec une vision pérenne et à long terme.
1: Ça clarifie aussi la palette de vos solutions, de votre offre.
0: L'idée, c'est de clarifier, parce que les palettes de solutions sont très grandes.
1: Donc c'est très technique hein, parfois, hein, même si vos clients s'y connaissent quand même un tout petit peu.
0: Hein. Clairement, c'est très technique et nos catégories de solutions sont grandes. Il y a beaucoup de produits. Comme je le dis, nous, l'intérêt pour qui, c'est aussi d'arriver avec cette approche de bout en bout, de pouvoir arriver avec les solutions pour chaque besoin de nos clients. Et donc l'idée, c'est de pouvoir rendre ça plus cohérent. Et on l'a rendu cohérent. On a maintenant des catégories de solutions qui sont bien clairement définies. Que nous partageons aujourd'hui avec nos clients.
1: C'est un cadeau aussi pour vos commerciaux. Ils arrivent à vendre plus facilement en étant mieux identifiés, ou en tout cas avec cet impact de ce nouveau nom.
0: Pour moi, c'est un cadeau, pas uniquement pour les commerciaux, c'est pour chacun des collaborateurs. Je crois que travailler pour une entreprise qui se remet en question, qui a les capacités de pouvoir se donner les moyens de nos ambitions. Je rappelle bien qu'on a des ambitions très fortes à l'aube 2029 avec 900 millions d'euros de chiffre d'affaires. Et donc, pouvoir se donner les moyens des ambitions et se dire « Ok, aujourd'hui, on est prêt et on va changer de marque. Et on va adapter la marque tout en capitalisant, évidemment, sur ce qui a fait notre richesse. Mais ça, c'est pertinent. Et donc, moi, travailler pour une entreprise qui se donne au moyen de ses ambitions, pour moi, c'est un véritable plaisir. Et puis, pour le communicant que je suis avec mon équipe, c'est un grand terrain de jeu, évidemment, de pouvoir recréer cette nouvelle marque.
1: La charte graphique, les couleurs, l'orange et le bleu qu'on peut retrouver sur votre site internet, bon, moi ça me fait penser aux oranges bleues de Tintin, mais ce sont aussi des couleurs rassurantes. Comment avez-vous fait ce choix ?
0: Alors, il y a une analyse aussi des couleurs utilisées par les entreprises en général, aussi les entreprises du secteur technologique.

0: américain notamment. Et alors, on avait une roue, ce qu'on appelle une roue chromatique, dans laquelle on a aussi positionné ce que nous étions, les, aussi les marques qui faisaient partie de notre organisation, pour voir quelles étaient les meilleures solutions. Et on s'est rendu compte que l'orange, qui est une de nos couleurs principales, n'était pas souvent utilisée. Et donc, il y avait un lien aussi avec notre actionnaire Etias. Et donc, en fait, nos réflexions convergeaient vers le même sens. J'ai tapé dans le micro, je ne sais pas si c'est un problème. Bon.
1: Oui.
0: Je peux le redire de toute façon.
1: On peut faire un léger montage, je pense, non oui. Oui, parce qu'on était bien parti en plus. Ouais. Je vous fais la question ouais. Et puis on fera une petite marque pour l'enlever. La charte graphique, les couleurs, l'orange et le bleu, comment avez-vous mené ce choix? Bon, c'est vrai que dans un premier temps, j'ai pensé aux oranges bleues de Tintin, mais ce sont aussi voilà, des couleurs qui se veulent rassurantes.
0: Clairement. Alors, la réflexion, nous, c'est d'analyser en fait les couleurs des différentes marques de notre organisation, d'analyser aussi ce qui se fait sur le marché, aussi sur le secteur IT, de positionner en fait les couleurs qui sont relativement utilisées sur une forme de roue chromatique qui nous permet un peu de voir que le bleu, par exemple, est très souvent utilisé dans notre secteur. Et il y avait une place à prendre sur cette couleur orange, qui plus est la couleur aussi de notre actionnaire principal, Etias. Donc, il y avait la possibilité aussi de créer un lien, mais ce qui nous a vraiment conduit au départ, c'est vraiment se différencier par rapport à ce que nous faisions déjà, nous étions bleus jusqu'à maintenant, donc ça c'était une volonté.
1: Changer sa marque, ce n'est pas uniquement refaire les peintures du siège social ou communiquer dessus, il faut aussi expliquer aux salariés l'évolution de la structure et les implications. Comment avez-vous procédé en interne?
0: Clairement, parce que, comme je disais, on a 3700 collaborateurs, il faut tous les embarquer sur ce projet. Et beaucoup de certains de ces collaborateurs ont découvert la marque le jour de la présentation officielle. Certains, évidemment, travaillaient dans les coulisses. C'était environ 150 personnes pour pouvoir préparer cette bascule. Et donc, je crois aussi que créer ce momentum a participé à fédérer les équipes. Vous savez, généralement, quand on fait aussi du rebranding, il y a deux possibilités. Soit on dévoile la marque et on annonce que la commercialisation, la concrétisation de cette marque aura lieu plusieurs mois plus tard, soit on décide de faire tout d'un coup. C'est ce que nous avons opté. L'avantage, c'est qu'on crée la surprise, on crée aussi l'émotion
1: Changer sa marque, bon, c'est pas simplement refaire les peintures du siège social et communiquer dessus. Il faut aussi expliquer aux salariés l'évolution de la structure et les implications. Comment avez-vous procédé en interne?
0: Alors, avant l'accompagnement, il y a l'annonce. L'annonce est déjà différente. Alors, il y a souvent deux catégories pour pouvoir présenter la marque.
1: On va le refaire comme ouais, ça sera plus simple. C'est pas grave. Ça, hein.
0: Pardon. Je prends un coup d'eau.
1: Allez, oui, je vous en prie.
0: Parfait.
1: Alors, changer sa marque, ce n'est pas seulement refaire les peintures du siège social ou communiquer dessus. Il faut aussi expliquer aux salariés l'évolution de la structure et les implications. Comment avez-vous procédé en interne?
0: Alors, évidemment, il y a cette forme d'accompagnement, je vais y venir, mais avant l'accompagnement, il y a la présentation officielle. Et là, elle compte aussi vraiment, parce que quand on lance un rebranding, quand on lance une nouvelle marque, il y a souvent deux possibilités de le faire. Il peut y avoir la présentation officielle, et puis le lancement a lieu plusieurs mois plus tard. L'avantage de faire comme ça, c'est qu'on a le temps d'accompagner les équipes au fur et à mesure, avant que la marque soit lancée. Ça, c'est intéressant. L'inconvénient, c'est qu'il n'y a pas cet effet de surprise. Et puis, la deuxième manière de faire, c'est on lance la marque, on la présente et on la lance directement. Nous avons opté pour ce choix. Ça veut dire que nous avons présenté la marque le jeudi soir à 20h lors d'un événement à l'ensemble de nos collaborateurs et le lendemain 7h du matin, la marque était lancée officiellement d'un point de vue pratico-pratique, c'est les enseignes en intérieur, en extérieur, tout le contenu digital, le site internet, les réseaux sociaux, l'intranet, tout avait basculé en une nuit avec évidemment la chance d'avoir tous ces collègues aussi qui ont travaillé aussi de nuit pour faire en sorte que la magie happen, comme on dit. Donc ça, c'était le premier momentum. Je pense que ça a eu un impact clair aussi vis-à-vis de nos collaborateurs, parce que les collaborateurs nous ont dit « Ok, on se donne au moyen de ses ambitions, on y va. » Donc ça a participé. Mais de nouveau, comme je le dis, le lancement de cette marque n'est pas non plus une ligne d'arrivée. C'est la ligne de départ. Et maintenant, en tout cas,

0: Dans mon métier de communication, la nature change un peu. Ça veut dire qu'on doit travailler sur la notoriété et accompagner les collaborateurs en interne, mais aussi accompagner les clients qui font face à une articulation de nos offres qui est un tout petit peu différente et surtout plus cohérente. Et donc, pour ce faire, de nouveau, c'est communiquer très régulièrement en interne sur l'évolution de la marque. On a créé aussi un journal qui explique l'évolution. C'est aussi des vidéos qui expliquent pourquoi et quels sont les choix qui ont été faits. Et puis, de continuer régulièrement à les accompagner pour expliquer non seulement cette marque, mais surtout aussi ce positionnement, cette évolution qui continue d'ailleurs pour notre organisation.
1: C'est un travail dans le temps. Techniquement, comment avez-vous fait pour être aussi rapide et tout changer en une nuit? Bon, vous êtes un groupe informatique, vous avez quelques notions, mais quand même.
0: Mais clairement, et vous avez mis le doigt sur quelque chose d'important. C'est-à-dire qu'il y a les changements qu'on appelle cosmétiques, c'est-à-dire que c'est la partie émergée de l'iceberg. C'est les changements d'enseigne, c'est les changements de visuel, etc. Et donc ça, c'est relativement facile si on avait vraiment toutes les équipes, et les équipes, nous les avions via différents fournisseurs. Et puis, il y a la partie immergée de l'iceberg. Lorsque vous changez un site internet, lorsque vous changez les adresses e-mail et des tenants, etc., on se rend compte qu'on a des dépendances très fortes. Ça, c'est vraiment la partie immergée parce que c'est important de n'avoir aucune panne, aucun blocage, etc. Et vous le savez maintenant, les organisations, ne serait-ce que notre adresse e-mail, elle nous permet de nous connecter à toute une série de services de l'entreprise. Donc, quand on change le nom, on doit aussi changer tout cet appareil technologique qu'il y a derrière. Et donc, ça, c'est un travail conséquent, comme je vous disais, de 150 personnes, où au fur et à mesure du projet, nous avons intégré des équipes petit à petit pour l'expliquer le projet et faire en sorte qu'ils travaillent. Alors évidemment, comme vous l'avez dit, nous sommes évidemment une entreprise technologique, donc pour nous c'est facile, et encore que c'était challengeant parce qu'on l'a fait en 3 mois dans une manière confidentielle, donc ça veut dire qu'on ne peut pas aussi collaborer avec toutes les personnes qu'on veut parce que ça reste un projet secret, et nous y sommes arrivés.
1: Il y a eu des petits bugs?
0: Honnêtement,
1: même pas.
0: Qu'on a anticipé, franchement, ça s'est bien fonctionné. Et puis justement, pour la petite anecdote, on avait aussi un helpdesk en interne le lendemain pour pouvoir, ce qu'on appelle créer des tickets et remonter les informations. En fait, on a un taux très très faible. Donc, c'est-à-dire que nos équipes ont pu bien travailler dans un temps escompté. On dit souvent qu'en fait, tout seul, on va plus vite et ensemble, on va plus loin. Je trouve que nous, ensemble, nous avons avancé vite, loin et bien. Et donc, je suis très fier, évidemment, des collègues et des collaborateurs qui ont travaillé sur ce projet.
1: C'est aussi un risque de changer de nom. Comment avez-vous fait pour éviter de brouiller les pistes pour vos clients en externe?
0: Je pense qu'il faut vraiment les accompagner. Et donc, même si c'est un projet confidentiel, nous avons aussi anticipé ce changement de marque. Nous avons aussi discuté avec différents stakeholders pour annoncer ça et de faire en sorte qu'ils ne dévoilent pas aussi... Je suis désolé,
1: Non, mais il n'y a pas de souci. C'est toujours un risque de changer de nom. Comment avez-vous fait pour éviter de brouiller les pistes et éventuellement de perdre un peu les clients en route?
0: Le risque, c'est que les clients ou n'importe quelle autre personne, c'est aussi en interne, ça, c'est qu'ils ne comprennent pas les raisons pour lesquelles nous avons fait ce rebranding et les raisons de ce changement. Et donc, je pense que l'important, c'est de les accompagner et d'expliquer pourquoi nous avons décidé de basculer vers cette marque Keys. Et ça, nous l'avons fait à travers nos équipes sales qui ont pu discuter aussi avec leurs clients, avec des newsletters qui expliquaient aussi la marque, des vidéos notamment, avec toute une série d'actions de communication pour leur expliquer pourquoi on changeait, quel était certainement l'avantage pour eux aussi.
1: Donc, vous avez donné quand même quelques éléments. Sans donner le nom, alors.
0: Sans donner le nom, ce projet de rebranding était des bruits de couloir. On les a laissés aussi. Ils faisaient partie aussi de ce travail de communication, d'annonce de la marque.
1: Il y a une vraie attente.
0: Et l'idée, c'était un petit peu aussi monter la sauce et créer aussi une attente par rapport à cette marque.
1: Dans ce changement, finalement, qu'avez-vous laissé derrière vous?
0: Moi, je ne vais pas parler de ce qu'on a laissé derrière nous, mais ce qu'on a apporté avec cette nouvelle marque. Et avec cette nouvelle marque, on a apporté une cohérence sur l'ensemble de nos solutions, une marque fédératrice de l'ensemble des organisations. Et on a maintenant 3700 personnes qui travaillent sous ce même fanion. Donc ça, c'est une plus-value dans la croissance et dans notre plan stratégique de pouvoir travailler ensemble dans une même direction.
1: Aujourd'hui, quels enseignements tirez-vous du changement de nom de marque pour le 40e anniversaire de Keys?
0: C'est une bonne question.
1: En tant que directeur de communication, si un jour vous aviez à refaire, bon, sans doute parfois c'est une fois dans la vie, mais votre sentiment, vos émotions à l'issue de...
0: On peut reposer la question.
1: Oui.

0: Bien
1: Ok,
0: sûr.
1: merci.
0: Aujourd'hui, au bilan, Pierre Soleil, quels enseignements tirez-vous de changement majeur, de ce changement de nom pour le 40e anniversaire de Keys?
1: Avant de parler d'enseignement, je vais parler de fierté. On en a parlé il y a un instant. Basculer la nouvelle marque Keys en 3 mois pour une entreprise qui est le troisième acteur IT belge et 3 700 personnes, c'est un véritable chantier. J'aurais même dire un team building. D'ailleurs, pour celles et ceux qui nous écoutent, si vous cherchez un bon team building, le rebranding est un très bon exercice. Et
0: un facteur de
1: donc,
0: cohérence aussi dans les équipes, hein,
1: ah,
0: pas
1: clairement.
0: seulement des différentes unités.
1: Ah, clairement. Et
0: Des
1: puis, c'est
0: différentes
1: des
0: entités.
1: projets, généralement, qu'on n'en a pas plusieurs hein, dans une carrière. Et donc, on avait aussi le sentiment de participer à un changement de chapitre réellement important. Et donc, ça nous a fait plaisir. Donc, c'est une fierté de pouvoir avoir participé.
0: Il y a eu une augmentation de la productivité, par exemple, au sein de l'entreprise.
1: Alors, de nouveau, ici, nous, la productivité,
0: Une sorte de motivation supplémentaire.
1: Je vais refaire la question. Refais la question, pardon.
0: Est-ce que, également, ce changement de nom a remotivé les troupes, en quelque sorte, je ne sais pas, augmenté la productivité?
1: Clairement, honnêtement, cette marque a fédéré. Je retiendrai les 2 jours qui ont suivi j'arrive jamais à dire, j'ai envie de dire en anglais le reveal, mais on ne dit pas reveal, hein, non, je pense, par rapport à Amazon.
0: Arrivé, oui, le.
1: J'ai la présentation officielle, mais j'ai tendance à vouloir dire les mots anglais, c'est pour
0: Ouais.
1: ça que je cache.
0: Vous voulez que
1: On l'a refait.
0: on le
1: Oui,
0: refait?
1: pardon.
0: Ouais. Comment je vais dire? Et côté productivité, avoir un nouveau nom de marque, ça booste un petit peu les équipes. Comment elles ont vécu ça? Est-ce que vous avez vu des gens, je ne vais pas dire se remobiliser, mais se relancer un petit peu?
1: Clairement, ça a boosté, on l'a vu dans les jours qui ont suivi la présentation officielle, l'énergie qu'il y avait à la fin de cette présentation était vraiment formidable. On a eu, petite anecdote, lors de l'événement de Reveal, les serveurs avaient des tabliers avec la marque Keys. Je pense qu'on m'a demandé une bonne dizaine de fois, plusieurs dizaines de fois, en disant, oh, nous, on ne peut pas avoir le tablier, l'avoir pour ça, parce que c'est chouette, on est très content de la marque, etc. Donc ça veut dire que ça symbolise, en fait. C'est-à-dire que dans les jours qui ont suivi, on a des collaborateurs qui sont prêts à porter la marque, à la faire transpirer aussi, à être un véritable ambassadeur. Donc, ça donne évidemment un véritable coup d'énergie à toutes les équipes.
0: Et 3 700 ambassadeurs,
1: 3 700.
0: ça fait du bien et ça rend visible. Merci beaucoup, Pierre Soleil, d'avoir partagé vos secrets avec nous dans Cas d'école. Rendez-vous prochainement pour de nouveaux numéros dans les podcasts de BX1. Bonne journée.
1: Merci.
0: Merci beaucoup.

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3: J'ai pas tout compris. Est-ce qu'on pourrait répéter ce qu'on attend de moi? Non, j'ai dû être distrait, j'ai rien vu passer. J'ai pas loupé, je sais pas, un signe du ciel ou du destin? Quelque chose qui disait, c'est par là, t'inquiète, tout va bien. Enfin, vous comprenez, je dis ce qui me vient, ça peut tout aussi bien ressembler à un dictionnaire ou un panneau publicitaire. Un truc céleste qui brille, quoi. Parce que ça devient urgent, là. 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En plus, je crois que c'est pas le mien. On a dû me le prêter et il est pas à ma taille, j'ai l'air d'un con. Je flotte dedans comme un enfant qui porte le pull de ses darons, c'est pour ça. Je crois qu'on a dû se gourer au service des solitudes. Ils ont cru que j'étais deux, les numéros étaient collés, c'est pas grave. Mais si on pouvait m'indiquer où ça se balance, le mal d'exister qu'on a en trop. Un service client, peut-être même un numéro. Allez, passez-moi le délégué, le responsable, le manager. J'ai deux, trois trucs à lui dire. Y a combien de cœurs sur répondeur?

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1: Donc là, c'est le bonjour. Bonjour à tous, il est 7h. Le programme de la matinée, ceci. Il y a aussi cela. Et tout va bien, bon réveil. L'actu.
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1: Avec Fanny, un point. Non, ce sera Marie Charette, qui sera donc du coup ici. Tac. Voilà l'actualité durant 3 minutes. C'est parti. Voici l'info.
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1: Ah, c'est
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1: la fin,
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1: ça.
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1: Ouais. Ok. Attends, donc du coup.
2: Tu peux faire un clic droit, synchronize the selection pour revenir en arrière si tu le souhaites.
1: Ouais. Donc, tu as terminé l'actu. Merci beaucoup pour ce point info. Et puis, attends, par contre, ici, je vois que... Alors, du coup, c'est ça, il faut enchaîner direct avec le point de mémoire. Point service, mais il n'y a pas de jingle dans la playlist, hein, sache-le. Hein.
2: Moi, je pense que si, puisque tu l'as lancé. Je peux voir ? Je peux ?
1: Ouais.
2: Donc, si on retrouve...
1: Ah, c'est ce jingle-là, le truc.
2: Là, c'est le jingle de Flash Info.
1: Ah, ouais.
2: Tu vois là qu'il y a marqué Info Service et que ça, c'est le jingle Info Service.
1: Ouais, ouais.
2: Je vais le remettre.
1: Ok, je comprends. C'est ça, donc ça c'est le truc info trafic, ouais. Ok. Ouais, c'est bon.
2: Non, il... Ouais, ça me perturbe que ce soit grisé ici. Tu vois, tout est grisé.
1: Ouais.
2: Ça c'est pas censé être comme ça. Attends, je fais juste un petit truc quand même. Sorry. C'est comme s'il skippait tout. Je me permets de fermer, rouvrir.

0: Ok, c'était juste un bug.
1: T'as un bug?
0: Ah bah,
1: bon, attends, mais, alors, je refais vite, je fais juste les lancements rapides.
0: Ouais, je te remets
1: jusque 8h et puis après, comme ça, je vous lâche.
0: Je te mets à l'info service du coup?
1: Ouais, tu peux remettre même à 7h, c'est rapide.
0: Pardon?
1: Ouais, comme tu veux.
0: Ok, je te remets.
1: Ici. L'idée, c'est que je ouais. Voilà. Donc, on est où à l'info service? Hein
0: voilà.
1: Donc voilà, donc en gros je salue, voilà, merci, donc elle sera ici. Marie, merci pour l'actu.
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1: Un point sur les routes, tout va bien, embouteillage sur le ring et la musique, c'est tout de suite. Voilà.

0: N'Sengu, c'est la chanteuse que l'on s'écoute à l'instant. Bon réveil, il est 7h03.
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0: Ouais, Fanny, pour la revue de presse, c'est tout de suite. Que se passe-t-il dans l'actualité ? Ah, merci beaucoup Fanny. Et dès lors, eh bien, voici la musique. Voilà. Puis après...

0: Bah, tu auras chaîné, du coup.
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0: Exactement, et là c'est tout de suite un extrait d'une émission Bonsoir Bruxelles.
3: J'ai introduit, c'est moi qui l'ai introduit. Hein.
0: Ah, c'est Fanny qui le fait?
3: Ah, je lui ai demandé, mais fais le...
0: Bon, voilà.
4: Non, c'est pas Fanny qui va faire ça.
3: C'est Jules? Ok.
0: Ok, voilà, donc bienvenue, et donc un extrait de Bonsoir Bruxelles. Hier, Fabrice Grosfillet recevrait le ministre Tartampion. Retour sur cette séquence.
5: Les élèves ont absolument conscience de la dette et ont absolument conscience des réformes et des enjeux qui y sont liés. On sait tout à fait de quoi on parle et on sait pourquoi on se mobilise. C'est parce qu'on pense qu'il y a d'autres solutions pour lutter contre la dette que de creuser dans les dépenses et de réduire les conditions de travail des professeurs. J'aimerais aussi rebondir sur le fait qu'on parle de réduire la pénurie en augmentant le temps de travail des professeurs du supérieur. Cependant, une circulaire a été envoyée, signée.
0: Merci beaucoup pour cette séquence. Et là, tout de suite, eh bien, c'est un point sur la météo. Il fera beau, il fera chaud, tout va bien. Merci d'être là.
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0: Génial, et donc un bon réveil, et là.
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0: Ouais, et là on va faire du sport, on empile ses baskets, et ah bah tiens, le football, c'est cela, n'est-ce pas Fanny?
2: Ah oui, le football.
0: Voilà. Ok, merci pour le sport, merci Fanny, intéressant, et voici la musique évidemment.

d'avant. Voilà, voilà, c'était la musique, et car vous adorez la musique, de la Fédération Wallonie-Bruxelles, on poursuit avec ce nouveau son, c'est Solace, le titre Sorry.

0: La musique, c'était Solès, le titre Sorry.
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0: Ouais. 7h30 et voici l'actualité avec Fanny. Voilà. Voilà, ça c'est fait. Et c'est go. Maintenant, l'info, service, on va sur les routes.
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0: Sur les routes, c'est catastrophe, c'est patatras, c'est la cata.
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0: La Minute Éco avec Fanny. Rebonjour Fanny.
4: Je t'entends pas très bien là. C'est ton fédéral un peu bas peut-être? Pas un peu dans le micro?
0: Ouais, un d'un deux.
4: Ah, ouais, là,
0: ouais. Ouais. L'actualité économique, c'est tout de suite. Merci beaucoup Fanny.
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0: Et maintenant, c'est le zoom du reporter qui nous emmène vers une école bruxelloise, bien sûr, et on écoute ça tout de suite, un reportage de Bidule.
5: Il n'y a pas grand monde sur les quais de la station Seguem. Ce n'est pas la plus fréquentée, mais c'est certainement l'une des mieux décorées. Deux fresques de 100 mètres de long ornent les murs qui longent les quais. Des représentations de billes de toutes les tailles et les couleurs. Pour les voyageurs, ces œuvres aiguaient un peu leur trajet.
6: Je ne m'en suis pas rendu compte parce que je ne voyage pas beaucoup.
0: Merci beaucoup pour ce reportage. La musique pour se réveiller, c'est celle de Stromae. Voilà.
7: 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Faut que tu saches t'es là. C'est ce qu'il m'a dit quand je suis rentrée. Il captait pas.
0: C'était super comme musique, merci. C'était Doria Day, on va sur les routes.
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0: Exactement, bon réveil tout le monde, merci d'être là, il est 7h46 sur les routes. Eh bien tout va bien, aucun accident non plus, ma foi, bah ça roule. Et pour vous accompagner en voiture, voici la musique, celle de Tsar.

0: Ok.
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2: C'est normal qu'il n'y ait pas eu de pub parce que j'allais te dire que la page de pub, là, c'est un bug, elle est vide. Donc là, c'était le top horaire.
3: Ça, c'était le top horaire, ça.
2: C'était le top horaire.
3: Ok.
2: Si tu veux, je reviens dessus, mais... Je suis désolé, il y a un problème qui doit être réglé, mais la page de pub...
3: Ok, donc il est 8h, l'actu.
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3: Avec Fanny Rocher, merci d'être là.

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0: Bonjour à tous, vous écoutez BX1 dans quelques instants, le journal de Marie Charette.
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0: Il est tout pile 7h.
1: Ah, oui, Bernard Leblond.
0: Elle a rien, problème là.
2: Tu vois. Toi, tu veux pas que ça s'enchaîne ?
0: Non. Ah, okay. Alors... Il faut que je puisse prendre la main à la fin de la chanson. Il faut que je puisse dire.
2: Alors, je vais pas te mentir, à la fin de la chanson.
0: Fin de la chanson, le top horaire obligatoire. Le top horaire, c'est obligatoire ce truc.
2: Ouais.
0: D'accord, donc je peux pas prendre la main.
2: Et je vais pas te mentir, sur la musique avant le top horaire, ce serait pas possible.
0: Ok, alors on abandonne.
2: Donc,
0: d'accord. Donc,
2: il y aura le top horaire.
0: Bang, la musique, en fait, j'attends le top horaire. Une fois que j'ai fait le top
2: horaire. Mais toi, en fait, t'as pas envie que.
0: C'est pas vraiment un top horaire, en fait. C'est ça le truc. Tu vois, un top horaire, c'est.
2: Avec l'heure.
0: Sur toute la radio de la RTB, sur BL, pareil, c'est la même chose. C'est-à-dire que tu fais. Le morceau se termine. Hop là, BX1, ok. Bing, hop, t'es là. Bonjour à tous, vous écoutez BX1. Aujourd'hui, nous sommes le 20. Ouais. Il est 7h. Ça sonne, on écoute le journal avec Marie Charette. Bonjour Marie Charette. Bang, bang. Et toi, c'est parti.
2: Ouais, je vois. Exactement.
0: Donc, il faut pas que j'appelle ce truc un top horaire, parce que c'est pas un top horaire à 59. C'est un top horaire, mais c'est pas un top horaire radio comme on l'entend dans les radios peut-être anciennes. Et j'y ai pensé cette nuit. Je me suis dit, ok, on est peut-être sur un nouveau format de radio. Il faut accepter aussi que ça a été fait comme ça. Ce sont des jeunes qui ont conçu le truc, donc on va faire comme ça. Donc c'est juste que on va recommencer, si tu permets. C'est possible.
2: C'est ce que je viens de faire.
0: Allez, recommençons.
2: Mais du coup, attends, avant de recommencer.
0: Ouais.
2: Toi, ça te va qu'il y ait la musique? Puis que le
0: ça s'enchaîne. On change rien.
2: Que le top horaire, on ne change rien.
0: On change rien du tout. Il faut juste que je sois prêt à parler

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1: Bonjour à tous, vous écoutez BX1, bonjour à toutes. Aujourd'hui nous sommes le 20 août de l'année. Le 21 août de l'année. Dans quelques instants, le journal avec Marie Charette. Pour l'heure, il est 7h. Bienvenue à tous.
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1: Bonjour Marie Charette.
2: Marie Charette qui sera assise là.
1: Son micro est ouvert.
2: Super, il est sur
1: Ron. Il est sur Ron, il est là, ouais. Ok. Kikibou, alors attends, hein, on est où? On est là. Attends.

0: Check. Check. Jingle flash info. Quand Thomas et Charles, elle fait son petit truc de 3 minutes. Et ouais. Ça, c'est très, très, très bien. Ok. Ok. Elle a terminé son truc de. Tac. Alors, moi.
1: Si tu dis rien, tu peux le laisser ouvert.
0: Ouais. Si je dis rien, je laisse ouvert. Ok. C'est très bien. Je ne dis rien. Hop. C'est mal l'audio. Merci Marie, on vous retrouve à 8h pour un nouveau Flash Info.
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1: Qu'est-ce qui marche pas ?
0: J'ai pas entendu le truc ici.
1: C'est parce que ton micro est ouvert et que t'as pas ton casque.
0: Putain.
1: Ton micro est ouvert.
0: Ah, c'est ça le truc.
1: Il faut qu'il mette ton casque ou des écouteurs. Hein.
0: Ouais.
1: Là, il va partir, hein, on l'a bien entendu.
0: Non, non, mais t'as raison. Évidemment, évidemment, évidemment, évidemment. Ok. Je vais rebosser là-dessus. D'accord ? Comme ça, je vais faire une transition. Je vais voir comment ça se passe, une transition fluide. Ok ? Je vais peut-être, pendant 10 minutes, répéter ces trucs-là, là, cette entrée-là. Ok ?
1: Comme tu veux.
0: Et comme ça, je vois un peu le. Tu vois la gestuelle, le dos, tu vois ce que je veux dire ?
1: Ouais, pas de souci.
0: Ok. Alors, donc, mon micro.

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1: Bonjour à tous, bonjour à toutes. Vous écoutez BX1 en DAB sur toute la Wallonie et vous pouvez aussi nous voir en télé. Dans quelques instants, on va retrouver Marie Charette pour le journal. Il est tout pile 7 heures. Il faut y aller. Hein.
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1: Bonjour Marie, qu'est-ce que vous nous apprenez aujourd'hui ?
2: Voilà, Marie a son micro ouvert, elle fait le flash en 3 minutes. Blablabla, comme si j'étais Marie, pour te laisser le temps de voir ce qui est prévu dans la suite et comment tu es prêt. Mais je continue de parler, puisque les titres font 3 minutes, donc ça te laisse tout le temps de un peu réfléchir sur ce qui se passe et sur quoi planifier pour la suite. Et je continue de parler. Il y a des trafics par-ci par-là, il y a des trucs par-là, par-là.
1: Ok.
2: J'ai l'impression que tu es prêt, donc c'est la fin de ces titres.
1: Merci Marie, on vous retrouve à 8h en compagnie de Fanny, qu'on va accueillir dans quelques instants pour un nouveau journal. On vous retrouve à 8h pour un nouveau journal avec Fanny, qu'on va accueillir dans quelques instants. Mais avant ça, un peu de trafic et de météo.
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1: Il fait beau aujourd'hui, le soleil est au rendez-vous, mais attention, prévoyez un parapluie quand même, parce qu'à partir de 16h, il va pleuvoir sur Bruxelles. Les températures aujourd'hui sont au minima 13 degrés, c'est la température actuelle. Et puis vous aurez des 20 degrés cet après-midi pour vous faire plaisir. Eh bien non, parce qu'il va pleuvoir quand il fera 20 degrés. Donc ce ne sera pas le moment de sortir, vous faire bronzé. Dans quelques instants, la revue de presse avec Fanny qu'on accueille. Mais avant ça, un petit peu de musique avec ce morceau qui s'appelle Now, Now, Now. On la connaît très bien, la chanteuse, c'est Yves Barrault.

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1: Salut Fanny, c'est l'heure de ta revue de presse. Alors qu'est-ce que tu nous as préparé aujourd'hui ? Tu vois, alors là, ça va pas. Il faut qu'en fait, on fasse le lancement de la revue de presse avant que j'ai un prompt. Je reprends à la sortie de la pub. Si ça se trouve, là j'accueille Fanny.
2: En vrai, ça n'a pas de sens que je débarque comme ça 7 minutes après, quoi. Enfin, moi, il me semble que ça complique les choses, en fait. Je ne comprends pas pourquoi ils ne veulent pas que j'arrive avant. Parce que ça permet, tu vois, en sortie de flash, par exemple, que tu sois tout seul pour démarrer l'émission. Ok, s'ils veulent que ce soit toi, moi, je m'en fous. Mais tu lances Marie à 7h.
1: Ouais.
2: Et moi, en sortie de Marie.

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1: Bonjour à tous, bonjour à toutes. Vous écoutez BX1 en DAB sur Bruxelles et toute la Wallonie. En TV aussi, vous pouvez nous suivre tous les matins de 7h jusqu'à 9h. Qu'est-ce que j'ai à vous dire? Eh ben, dans quelques instants, on va retrouver Marie Charette pour le flash de 7h. Je vous souhaite la bienvenue sur BX1. Il est 7h.
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1: Bonjour Marie.
2: Mais bonjour Denis, je suis Jules, mais je vois que mon micro est ouvert, c'est très bien. Je fais mes titres pendant 3 minutes et je continue de voter tant que je ne sais pas si je serai Jules, mais je vois que pas encore, mais c'est pas grave, vous avez 3 minutes pour vous préparer, donc je blablate, okay. J'attends que vous soyez prêts et je me demande si ça arrive bientôt, mais je pense que oui. Et là, je termine mes titres.
1: Et voilà, donc là.
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1: Merci Marie, je vous souhaite une très très bonne journée. On vous retrouve à 8h pour le grand journal sur BX1 en compagnie de Fanny qu'on accueille. Bonjour Fanny. Alors comment ça va? C'était bien ces vacances? C'était bien passé? On est content de se retrouver. Bon, très bien. Dans quelques instants, votre revue de presse. Avant ça, on va faire un point trafic et un point météo. C'est parti. Ah bah non. Et non, ça c'est non. Ça c'est non. Et non, non, il n'y a pas de jingle. En fait, le jingle que j'ai lancé...
3: Mais juste un truc qui me perturbe.
1: Rien, c'est ça. En fait,
3: blablabla.
1: En fait, on est toujours dans le blabla. Ok, merci Marie. Merci Marie. Bonjour Fanny. Salut Fanny. Dans quelques instants, la revue de presse. Mais avant ça, on fait un point météo trafic. Et là, je lance mon jingle émission. On est d'accord?
3: Ouais.
1: Donc c'est ça. D'accord. Ici c'est. Au revoir.
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3: Hello, c'est Jules, j'ai pas mon micro et j'aimerais bien savoir. Oh, alors, les gars, ok. Voilà, hello, c'est Hugo et je parle dans le micro et j'ai du mal à comprendre pourquoi c'est le visuel Brussels Breakfast et que la caméra ne switch pas sur moi alors que je suis en director. Si je lance ceci.
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3: Ouais, tu vois, oui, là, mais ça devrait se faire automatiquement. Hein, donc, ça, je vais en prendre note.
1: Ok.
3: Ok, c'était juste.

0: Ok.
1: Je te remets au début là.
0: Remets-moi au flash, au lancement de...
1: Du flash ?
0: Ouais, lancement du flash, s'il te plaît.
1: Ok. Tu as une petite question pour moi ?
2: Oui.
1: Je t'écoute.
0: Je t'en prie, vas-y, vas-y.
2: Est-ce que tu connais le mot de passe pour entrer sur l'ordinateur du petit studio ici à côté ? C'est on air, mais il faut un mot de passe. Je ne connais
1: pas. C'est peut-être exactement le même qu'ici.
0: Ouais.
1: C'est deux fois honneur, deux fois avec la majuscule sur le O et à la place d'un A, c'est un arrobas, comme dans les adresses mail.
2: Ah, ok.
1: Je regarde si tu l'écris bien, je suis pas sûr.
2: Donc O, puis N, arrobas, puis R, de nouveau O majuscule,
1: voilà,
2: N, arrobas, R.
1: Si c'est le même qu'ici, ça devrait être ça.
2: Je vais tenter. Merci, monsieur.
0: Il est 7h sur BX1, c'est l'heure du flash avec Marie Charette.
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0: Salut Marie.
1: Hello Jules, ben voilà, je fais les titres pendant 3 minutes, le temps pour toi de te laisser préparer.
0: Ok.
1: Je pense que
0: oui, je suis prêt. Ok, bah écoutez, merci pour ce flash, Marie. On se retrouve à 8h pour le grand journal de BX1 et on accueille Fanny. Bonjour Fanny, comment ça va ?
4: Mais bonjour Jules.
0: Dans un instant, on va retrouver ta revue de presse.
4: Ben oui.
0: T'as déjà un petit teasing pour nous de ta revue de presse ou quoi ?
4: Complètement fou dans le ciné-télé-revue.
0: Ah oui ?
4: Ben oui, avec Maria Del Rio, comme à chaque fois.
0: Ouf ! Elle a encore déconné.
4: Elle est à l'antenne du Good Morning.
0: Je vais dire qu'elle ne m'a pas appelé pour faire ça. Très bien. Eh ben merci, on va se retrouver d'abord. Un petit peu d'info trafic et de météo.
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0: Aujourd'hui sur Bruxelles, il va faire assez beau, en tout cas jusqu'à 16h, puisque la pluie va arriver. Les températures seront comprises entre 13 degrés, d'ailleurs actuellement il fait 13 degrés, et 20 degrés. 20 degrés cet après-midi, au moment où la pluie tombera, donc ce ne sera pas le moment de sortir les maillots de bain, mais plutôt les parapluies. Concernant le trafic, on signale un accident dans le tunnel à Nicordi, dans le sens des sorties. Donc pour l'instant, ça n'est pas trop dérangeant à cette heure-ci. Faites attention, préférez les voies de surface. Un instant pour vous dire aussi que la ligne 82 du tram n'est plus en fonction aujourd'hui, jusqu'à nouvel ordre. Les plus d'infos sur cette ligne de tram et ses travaux dans votre émission, le Breakfast sur BX1. On va retrouver la revue de presse, mais juste avant, on écoute Tiff Barrow et son single Now, Now, Now.

encore un peu, ouais. Je pensais que je l'avais diminué. J'ai pas fait mon truc. Steve Barron, ouais, faut que j'enlève au moins moins 10. J'ai été timide sur la baisse. J'ai bien baissé la musique, mais j'ai enlevé 3 dB, ça sert à rien. J'ai été timide.

0: J'ai ça. Tif Barreau, qu'on adore ici à BX1, vous nous le réclamez souvent par le SMS qu'on n'a pas. Trop fort. Si on a un SMS, ah, ça c'est bien, j'ai besoin de le savoir, j'y ai pensé aussi cette nuit. Laissez-moi vous donner le numéro du SMS tout à l'heure. Dans quelques instants, c'est pas dans quelques instants, c'est tout de suite la revue de presse avec Fanny Rocher.
1: Alors, qu'est-ce que tu nous as fait ?
0: J'ai appuyé sur Next.
1: Et t'as baissé le volume ?
0: Non, il est monté de volume.
1: À mon avis, c'est une macro qui a fait ça. Je peux voir. T'es où ? T'es... Ouais, c'est ça. Tu peux appuyer sur Next. Sorry.
0: Et c'est normal ?
1: Oui, ça ne se produira pas, mais c'est juste parce que tu as synchronisé to selection et que ça confuse un peu le système.
0: Et donc, je disais, Tiff Barreau, elle est sympa. Maintenant, écoutez la revue de presse de Fanny Rocher.
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0: Alors Fanny, bon là elle va parler toute seule, elle va parler tout de suite.
1: Peut-être pas tout de suite.
0: Non, c'est pas 3 minutes, si ? Ah si, c'est 3 minutes. Très bien.
1: Il y a marqué 3 minutes. Donc,
0: ok.
1: Elle parle de l'actu de la presse pendant 3 minutes et puis elle rappelle qui sera son invité de 7h50, qui sera...
0: Et oui, ce sera qui votre invité de 7h50 ?
1: Ahmed
0: Laouège ! Mais c'est génial ça, ça faisait longtemps qu'on n'avait pas eu Ahmed Laouège. À 7h50 en plus, il va être content. Attends, ça, faut que je la mette plus près de moi parce qu'en fait, j'ai une panse qui me tient loin du... J'ai une panse qui me tient loin du micro, donc pas que je déconne. Ahmed Laouège, ben ça c'est une formidable nouvelle, c'est à 7h50. À 7h15, il y aura un extrait de l'émission de Fabrice Grosfilet. Bonsoir Bruxelles, il va venir, pas du tout venir, mais je vais quand même lancer l'extrait. Ça, ce sera pour vous faire plaisir. Il recevait à ce moment-là Ahmed Laouège, puisque Ahmed Laouège est partout en ce moment. Ahmed Laouège, que vous écouterez donc dans quelques... Quelle heure est-il ? Ah bah oui, j'ai pas l'heure devant moi, je suis con. Dans 5 minutes. Avant ça, une toute petite réclame et puis un peu de musique, bien sûr. Oh.

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3: Bruxelles Breakfast, bonjour. Comme promis, un extrait de l'émission Bonsoir Bruxelles de Fabrice Gonfilet. L'invité était Ahmed Lawesh.
4: Les élèves ont absolument conscience de la dette et ont absolument conscience des réformes et des enjeux qui y sont liés. On sait tout à fait de quoi on parle et on sait pourquoi on se mobilise. C'est parce qu'on pense qu'il y a d'autres solutions pour lutter contre la dette que de creuser dans les dépenses et de réduire les conditions de travail des professeurs. J'aimerais aussi rebondir sur le fait qu'on parle de réduire la pénurie en augmentant le temps de travail des professeurs du supérieur. Cependant, une circulaire a été envoyée signalant... proposant aux écoles de se préparer à une perte d'emploi liée.
5: Non, ce n'est pas correct. Ce n'est pas du tout correct. Il n'y a, à mon sens, pas de licenciement sec. Ce qu'il va y avoir, et ça c'est vrai, il y aura des réaffectations. Donc, par exemple, un prof nommé qui va passer de 20 à 22 périodes, en effet, il pourrait prendre les deux périodes d'un temporaire. Il y a des mécanismes qui sont prévus pour geler les réaffectations s'il y avait des soucis l'année prochaine. Mais il faut rappeler la réalité, c'est que nous avons beaucoup de profs qui quittent dans le secondaire supérieur. Donc il y a des profs qui ont une moyenne d'âge plus élevée, il y a beaucoup de départs à la pension, donc il y en a 2170, équivalent temps plein, alors que la mesure permettrait de ne pas recruter 1300 personnes. Donc quand vous mettez les deux chiffres en correspondance, vous voyez qu'il n'y a pas de risque de licenciement sec. Et par ailleurs, je rappelle qu'à la rentrée prochaine, nous n'avons pas de jeunes diplômés, ou très peu, à part les bisseurs, parce que la formation passe de 3 à 4 années. Donc on a allongé la formation des enseignants. Ce qui veut dire qu'à la rentrée prochaine, on va creuser mécaniquement la pénurie.
6: Il n'y aura
5: donc,
6: pas de nouveaux enseignants qui arriveront.
5: Voilà, mais... il y aura beaucoup d'heures à pourvoir, en particulier dans le secondaire inférieur. Donc je ne suis pas inquiète par rapport aux pertes d'emplois. Par contre, c'est vrai, il y a des réaffectations, et ça, c'est jamais facile à vivre. Je l'ai vécu. On sait tous que pour une personne temporaire qui vient d'arriver dans l'enseignement, qui doit rechercher... des heures de cours, ce n'est pas agréable, raison pour laquelle il y a des mesures d'assouplissement qui sont prévues et on veut rassurer les temporaires et les temporaires prioritaires quant au fait qu'on sera attentif à ce qu'il n'y ait pas de perte de charge.
3: Voilà, mais j'ai raté la fin. Eh oui, non, je sais pourquoi j'ai raté la fin. Merci. Ben voilà. Mais c'était Bonsoir Bruxelles que vous pouvez suivre tous les soirs à quelle heure sur BX1 ? Tu sais, toi ? 18h30
7: pour moi. Si ça n'a pas changé de la saison passée, c'est. Ou 18h20 si c'est la même chose que la saison passée.
3: Voilà, c'était l'extrait de l'émission. C'était l'émission de Bonsoir Bruxelles animée par Fabrice Grosfilet. Ce soir, Fabrice Grosfilet reçoit à nouveau Ahmed Lawesh, qui sera là. C'est à 18h20 sur BX1.
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3: Un point sur le trafic et sur la météo. On me signale que le problème lié à la ligne 82 sur le réseau de la STIB a été réglé. Les bus en surface ne circulent plus. Mais le tram 82 est à nouveau en fonction. La météo a été avancée à 14h pour la pluie, en tout cas, puisque on avait prévu 16h. C'est désormais 14h, c'est sûr. Il va pleuvoir et il va pleuvoir fort. Prévoyez les parapluies. L'accident dans le tunnel à Nicordi est en train de se résorber doucement. Préférez toujours les voies de surface, c'est plus sûr. Dans quelques instants, c'est la Minute Sport sur BX1. Et avant, on écoute Les Vitoles de Lost Frequencies. Yeah.

0: Lost Frequencies qu'on retrouvera bien en prestation évidemment à Tomorrowland dès l'année prochaine et puis en concert au mois de décembre au Bota. N'hésitez pas à prendre vos billets, ça se vend comme des petits pains. Évidemment, dans quelques instants, qu'est-ce qui va se passer? Oh, c'est l'info sport sur BX1.
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0: Alors Fanny, quoi de neuf au niveau sport aujourd'hui ?

Ok, merci Fanny. Eh bien, on te retrouve à 7h30 pour le rappel des titres. En attendant, on va écouter Sous les pavés, la plage. Sous les pavés, la plage, évidemment, parce qu'il y a une virgule. Et donc j'ai dit Sous les pavés, la plage. Mais c'est Sous les pavés, la plage. C'est Nicou. Ça, c'est un artiste qui nous vient tout droit de Verviers, financé en partie par la Fédération Wallonie et Bruxelles. Et ça nous fait très plaisir de l'écouter sur BX1.

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Sous les pavés, la plage. Sous les pavés, la plage, c'est mieux quand on m'entend. C'était Nico sur BX1. Un artiste qu'on aime beaucoup. On l'a déjà dit tout à l'heure, ça. Mais c'est important de dire qu'on l'aime beaucoup. Je voulais vous annoncer quoi? Tout à l'heure, à 8h38, restez avec nous jusqu'à 9h au moins, parce qu'à 8h38, il y a la dose d'humour. Et là, c'est Fifi la Foufoule qui vient nous faire rigoler. On va beaucoup s'amuser aujourd'hui. Elle va nous parler de ça. Dans quelques instants, le rappel des titres avec Fanny.

0: C'était Indistinct Chatter de Giacomo. Oula, ça sature ici un petit peu, j'ai l'impression. Indistinct Chatter de Giacomo. Ouais. Tu vois, Giacomo. Oh, oh, oh, oh. Ouais. Giacomo, voilà. Ok. Giacomo. Ça, je ne veux pas non plus crier, mais voilà. Ok.
1: C'est...
0: Ouais, ok, je vais essayer. Le gain est là, c'est bon, je vais faire attention à ça. Indistinct Chatter de Giacomo. Donc. Et immédiatement, Fanny nous rappelle le titre de l'info du journal de 8h.
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0: Ben oui, Fanny, évidemment, je vais vous donner un petit peu d'infos sur la météo et le reste.
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0: Sur BX1, Bruxelles Breakfast avec Fanny Rocher et Jules Bernard Leblond, c'est moi. J'aime bien parler de moi à la troisième personne, mais Fanny, on se tutoie puisque on se connaît, mais c'est le moment de vous parler de la météo qui se dégrade. Là, la pluie qui devait arriver à 14h arrive à midi finalement, et ce n'est plus de la pluie, c'est de la grêle. Si vous êtes parti en voiture, sachez qu'il y a des grêlons de la taille d'un camion qui risquent de tomber sur votre automobile et peut-être évidemment la détruire. Du coup, le tunnel Annie Cordier est complètement dégagé et le tram 82, je vous l'ai dit tout à l'heure, mais il est à nouveau en fonction. Voilà, on va aller sur l'info éco dans quelques instants. L'info éco qui sera évidemment présentée par Fanny, comme toujours, parce que Fanny, c'est ma copine. Et avant ça, on va écouter un petit peu de musique. On va écouter Sian Abel, qui est un artiste qui nous vient tout droit de Molenbeek. Sian Abel, qui a produit un album avec Stromae, en collaboration avec Machin Ninini, les Daft Punk et Michael Jackson. Mais c'était il y a longtemps. Son titre s'appelle Tearskin.
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3: Et oui, la Minute Éco, vous l'avez compris, il ne s'agissait pas de Tearskin de Cyan Hubble, mais bien de la publicité. La Minute Éco, c'est tout de suite avec vous, Fanny. Alors par contre, là, petit souci, c'est que, à nouveau, alors là, ou alors je ne dis rien du tout. Sortie de pub.
4: C'est des questions qu'on va poser, je pense, à Fanny demain. Quand on fait
3: sortie de pub. Sortie de pub, elle attaque direct. Ça, puis c'est tout. C'est pas mal aussi. Ça évite que je sois obligé de lui faire « Alors, Fanny !»
4: Ouais.
3: Parce que c'est toujours Fanny, tu vois.
4: Bah, écoute, on fera l'émission zéro demain et on débattra.
3: Ah, très bien. Ok. Bon, faut pas que j'oublie cette putain de page de pub. Quel tocard, je te jure. Oh là là là là là là là là là là là là. Bon, merci Fanny. Écoutez, franchement, c'était super cette info éco. Moi, je suis comme un dingue quand j'entends ça. Ça me réjouit parce que je me dis, ça ne me concerne pas vu que je n'ai pas d'argent. En revanche, il est 7h38. Il est l'heure de retrouver le zoom du reporter. Et j'imagine que le zoom du reporter a un petit jingle ici.
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3: Voilà, jingle zoom du reporter à lancer.
4: Ouais, lis la suite.
3: Jingle à lancer depuis Zeta. Ouais. Jules plus Fanny, lancement.
4: Mm-hmm. Et ensuite ?
3: Reportage à lancer depuis Zeta. Mettre dans Zeta sur le reportage. D'accord. Là, mettre dans Zeta.
4: Tu vois le
3: emoji ? Ah oui, mettre clac-clac dans Zeta sur le reportage. Alors là, le reportage, il est où ? Je suis. Attends, vite, je fais maison. Maison.
4: Mm-hmm.
3: J'y suis à maison. Jingle blanc, boucle Béliard, Tearskin.
4: Ça devrait pas être ça.
3: Non.
4: Clique sur la maison.
3: Alors, regarde, j'ai cliqué sur la maison, mais.
4: Ouais, il est là, c'est ça, en blanc là.
3: C'est celui-là le.
4: Et tu vois, typiquement, le journaliste il va glisser et il va pas faire ça. Typiquement. Alors, soit il faut le dire à tous les journalistes de le faire, ouais. Et ça risque d'être un peu compliqué.
3: Je vais le dire à tous ceux qui passent, je te jure. Mais ça, c'est Fanny encore ça.
4: Non,
3: ça, ah non, c'est la, ça, minute, c'est la minute du reporter, ça.
4: Donc je pense
3: c'est
4: que
3: le zoom reporter.
4: Ouais, c'est le reporter en question qui le glisse lui-même dans Zeta.
3: Alors attends, il n'y a pas eu de jingle zoom du reporter là.
4: Alors c'est pas là, j'ai noté jingle émission, non?
3: Non.
4: Non. Alors je vais noter jingle émission.
3: Ça c'est émission.
4: Ouais, comme tu l'as.
3: Comme je l'ai entendu.
4: Ouais, exactement.
3: T'as exact.
4: Je vais,
3: okay.
4: Mettre, je vais tout modifier dans la template. Je vais noter jingle émission.
3: C'est le zoom du reporter. Bing, bang, bang. Eh oui, alors, c'est qui se passe ? Qu'est-ce qui s'est passé, Fanny ? C'est qui, ce zoom du reporter ? Eh ben, tu comprends, c'est machin, c'est Jean-Louis, il est content.
4: Ah oui.
3: Donc, on va recommencer, il est là. Là, attends, le zoom du reporter, c'est pas le zoom du reporter qu'on veut. C'est ici. Ici, on fait comme ça. On fait synchronize to selection.
4: Mm-hmm.
3: OK. Bang, on est là, ici. Paf. OK. Donc là, on est d'accord que... Jingle Info est chaîné à la pub, ça c'est bon. C'était l'info éco, on a passé l'info éco. L'info éco, et puis et ben, tout de suite c'est le moment d'écouter le zoom du reporter.
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0: Pourquoi je suis revenu de l'immunité con?
1: C'est pas très grave, hein, j'ai souvenir un peu.
0: Putain, mais attends, je comprends pas. Il est pas en jaune alors le zoom du reporter, il est en gris, regarde. C'est ça que j'ai lancé moi là. Ah oui, la
1: Ouais,
0: minute
1: c'est ça,
0: écho.
1: ouais.
0: Et le zoom du reporter, le zoom émission, alors il est où là?
1: C'est celui-là, en jaune. T'as d'abord le titre de la catégorie et après le jingle, tu vois?
0: C'est une pub Zeta. Ah oui, la pub est à lancer depuis Zeta, faut que je fasse attention. Ok, c'est moi
1: Ça,
0: qui
1: tu
0: l'ai
1: l'avais
0: lancé.
1: bien fait, hein?
0: Ok, oui, mais je croyais que c'était un titre.
1: Moi, ça va.
0: Jingle écho chaîné à la pub dans Zeta. Donc ça,
1: A priori, on part sur l'idée que c'est
0: là,
1: Fanny qui
0: on
1: se
0: a.
1: lance toute seule.
0: Voilà, elle se lance toute seule. Fanny, nanani, nanana, c'est la minute écho, c'est la fiesta, on a bien rigolé. Bon, Fanny, maintenant, c'est bien gentil, la minute écho, l'info écho, hein, c'est très bien. Simplement, moi, j'ai besoin d'avoir un petit zoom de reporter. Qu'est-ce qu'on en pense? Ben, on en pense qu'on lance ça tout de suite.
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0: Alors Fanny, qu'est-ce qui s'est passé? Qu'est-ce qui s'est passé avec ce zoom du reporter aujourd'hui? Eh bien, voilà, il est maintenant,
1: Donc
0: madame et moi.
1: Fanny, ce qui est parti par ici, par là,
0: Ah
1: on a fait
0: d'accord.
1: un petit reportage.
0: Allez, on envoie.
2: Il n'y a pas grand monde sur les quais de la station Seguem. Ce n'est pas la plus fréquentée, mais c'est certainement l'une des mieux décorées. Deux fresques de 100 mètres de long ornent les murs qui longent les quais, des représentations de billes de toutes les tailles et les couleurs. Pour les voyageurs, ces œuvres égaient un peu leur trajet.
3: Je m'en suis pas rendu compte parce que je ne voyage pas beaucoup avec le métro. Mais effectivement, maintenant que vous le dites, je vois que ça, c'est mieux.
4: C'est plus joli, ça fait un peu de. Ça fait revivre un peu le métro. Et voilà, les murs sont plus chouettes, donc c'est bien.
2: Outre les fresques, Haussegem a aussi connu une modernisation des infrastructures. Tout cela fait partie du programme Refresh, dont l'objectif est de réaliser de petits travaux pour améliorer les différentes stations. Camille Thierry, porte-parole de Bruxelles Mobilité.
5: L'idée, c'est vraiment, en un court laps de temps, de concentrer toute une série de petites améliorations dans chaque station qui permettent vraiment de donner un ressenti de coup de neuf, de coup de frais pour les usagers et une amélioration vraiment de la vie dans la station, que ce soit en termes de l'ambiance, de l'éclairage, de la signalétique, de l'accessibilité.
2: Le programme existe depuis 2023 et s'étend à d'autres stations. Cette année, les travaux se termineront à Diamant, Stockel et ici à Malbec, où un nouvel ascenseur est en train d'être installé.
5: On essaye d'avancer le plus vite possible pour déjà avoir une station qui aura bien meilleure allure d'ici le 22 mars et la commémoration des attentats. Il y a notamment le renouvellement des deux ascenseurs. On modifie aussi l'accès ici au niveau de la chaussée d'Etterbeek et des bus avec la modification des portillons d'accès. On refait aussi les revêtements muraux. Donc toute une série de petites interventions.
2: Les prochaines rénovations concernent les stations de métro Delta et Hermann de Brou, elle devrait débuter cette année.
0: Eh oui, Fanny, évidemment, c'était quand même une catastrophe, cette histoire de métro d'Hermann de Brou, là. Je ne m'entends pas, par contre, c'est tout à fait bizarre. Mais non. Alors que normalement, je m'entends puisque je suis on ici. On ici. Ah oui, bien sûr, bien sûr.
1: Alors, là, je.
0: Oh, pardon.
1: Bon, je fais un truc. Hop.

0: Alors, est-ce que je parle?
1: Qu'est-ce qui se passe ici?
0: J'ai un. Ah, t'avais réduit visiblement ton volume casque.
2: Oh, j'ai rien touché.
0: T'as rien touché?
2: Non.
0: Là, je m'entends. Hein.
2: Ah, bah voilà. Bah, super.
0: C'est juste le volume casque.
2: C'est bizarre. Très bizarre. C'est toi qui m'as réduit ce truc là, non?
1: J'espère que...
2: Oh, si ça se trouve, c'est moi. ok, bon, bah oui, c'était quand même bien ce zoom reporter quand même. Il faut quand même qu'on en parle. Mmh. Fanny, qu'on en pense?
1: Bah, oui,
2: ok.
1: Ils font du travail de qualité.
2: Ah, pardon, c'est mieux avec ton micro, Fanny. Excuse-moi. C'est bien. C'est... Ils font du travail de qualité. Ça, c'est vrai. C'est indéniable. Et puis, alors, tout à l'heure, bah, je vous ai annoncé Tearskin de Cian Abel, le Molenbeekois. Eh bien,

0: Sian Abel, ça c'est mon petit coup de cœur personnel. Je la trouve géniale, même si je l'ai annoncée comme étant un bonhomme. Mais quoi, qu'en fait c'est une femme d'XL. Je la trouve géniale. C'est le moment de faire un petit peu de... Ben, on va faire un petit point sur la météo par exemple.
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0: Eh ben la météo c'est pas compliqué, je crois que de toute façon on n'a pas besoin de moi pour vous rendre compte qu'il pleut depuis maintenant un petit quart d'heure, ça c'est l'enfer, il pleut, ça drache, c'est la Belgique, mais c'est pas grave, on s'en fiche, parce que j'ai une petite info pour vous. Est-ce que, Fanny, vous connaissez le point commun entre le théâtre du Ranelagh à Paris et comment s'appelle-t-il cet hôtel à De Broeckere? C'est pas Métropole, c'est l'hôtel. Est-ce que vous connaissez?
2: C'est
0: Métropole, c'est ça? Hôtel Métropole à Bruxelles.
2: Pour moi, c'est
0: le Eh bien, les deux ont été, vous ne connaissez pas le point commun, les deux ont été absolument construits par le même architecte, un architecte belge qui s'appelle Alban Chambon. Alban Chambon qui était un des maîtres de l'Art Nouveau aussi, au même moment que l'était Horta. Ils ont travaillé ensemble pour la plupart de leurs travaux. Et voilà, je trouve que c'est important de vous le dire, parce qu'on a une émission sur l'architecture. Cette émission sur l'architecture, c'est Architecture BX1, je sais pas comment ça s'appelle, et c'est à 19h tous les matins sur BX1, Bruxelles Breakfast, bien entendu. La suite, eh bien, c'est de la musique encore. Ouh non, c'est pas de la musique, je suis pas du tout à jour ici dans mon truc. Attends. Si, c'est de la musique. C'est de la musique, c'est de la musique 7. Et c'est de la musique tout de suite, là. Ah oui, mais c'est comment elle s'appelle, cette personne? C'est Gala Drago. Ne pas confondre avec Del, avec Gado. Elle Gado, je sais pas comment elle s'appelle. Gal Gadot. Il y a Gal Gadot et elle, c'est Gala Drago. Voilà. Et son titre s'appelle Counsel Me. C'est Breakfast, Bruxelles Breakfast sur BX1 tous les matins de 7h à 9h.

0: J'adore cette chanson de Gala Drago, Gala Dragot, je sais pas comment on dit, mais un petit peu pressé, et c'est l'heure de retrouver l'invité de 7h50 avec Fanny tout de suite.
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0: Fanny, aujourd'hui, vous recevez, comment s'appelle-t-il déjà ? Ahmed Laouej, bien entendu.
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0: Ah non, pardon.

Alors, moi, j'adore Zim Zim Gad Gado, là. Gado, franchement, Gad Gado, c'est super. Mais on est un petit peu à la bourre, donc on va retrouver immédiatement Fanny et son invité de 7h50.

0: Ahmed Laouej.
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2: Ben voilà, bonjour, bonjour Jules.
0: Bonjour Fanny, bonjour Fanny. Bonjour Ahmed Laouej. Je vous ouvre votre micro, vous êtes ici, je suppose. Donc vous êtes là, vous êtes trois.
2: Trois, oui.
0: Un, deux, trois.
2: Ouais, trois.
0: Attends, un, trois. C'est celui-là. Moi je suis un, deux, trois, quatre, cinq. Cinq, c'est bon. Ahmed Laouej, salut. Écoutez, ça fait peplesse. Ça faisait au moins un quart d'heure qu'on vous avait pas vu dans l'émission. Donc, on est content. Voilà, Fanny, machin, là, là. Je pense que je vais pas parler là-dessus. Hein. Mm-hmm. Voilà, je pense que ça me semble beaucoup plus.
2: Oui, tu dis bonjour Fanny et bonjour Ahmed Laouej, comme ça.
0: Ok.
2: Il y a un souci là,
3: Mickaël? Tu es occupé avec la PC, là?
2: Ouais, on est en formation là. Pourquoi tu dois faire un test?
0: Ouais. Salut Miguel.
3: Salut, ça va?
0: Ça va et toi?
2: Je pense
0: ouais,
2: qu'on
0: la forme.
3: Moins, fort.
2: Et ça, on est au moins
3: plus ça va,
0: ouais. Ouais, ça va. Ça, je suis un peu rassuré par rapport à. Au jour précédent, hier, grosse sueur froide hier.
2: Voilà. Je serais là au début.
0: Ouais, non, mais c'est clair. Mais tu vois, j'ai besoin quand même de voir. Là, franchement, c'est très rassurant pour moi. C'est très, très rassurant. Après, on va faire vivre le truc. Non, sois pas souris, putain, tu t'imagines. En deux jours, vous avez tout mis en place. Non, c'est béton. C'est juste que, voilà, c'est génial. Tout avance, tout se fait, donc c'est bien.
2: Normalement, Miguel, je pense qu'on en a à peu près jusqu'à 16 heures. Peut-être un tout petit peu plus tard que ça, si c'est OK.
3: Non, on reste là, tranquille.
2: Donc, si c'est OK, après...
3: Non, tranquille. Moi, je voulais savoir, être sûr qu'il quand même, il reçoit le GPO... Vous n'avez pas fait à jour, fait la mise à jour, tu vois,
2: okay,
3: Windows.
2: Écoute, si tu peux revenir dans...
3: Je vais les forcer après, le faire les restarts.
2: Ouais. Tu peux venir dans une demi-heure.
3: Tranquille, si faire vos trucs.
2: Merci.
3: Moi, je suis là jusqu'à 19h, c'est support. Ouf. Jusqu'à 19h, 18h30. Maintenant, c'est... En fait,
2: c'est à partir... 18h30, s'il n'y a pas de problème d'ici là.
3: Ouais, mais à partir de semaine prochaine, il faut rester jusqu'à 19h.
2: D'accord.
3: Et pour le truc de Proximus...
0: Ouais. Ah oui.
3: Thierry m'a parlé, mais en fait, parce qu'il y a interne, non? C'est ça, hein?
0: Ouais.
3: Ok, en fait, tu peux remplir le formulaire, tu vas garder ton numéro ou...
0: Ouais.
3: Ok, en fait, là, tu peux remplir le formulaire, on peut envoyer ça à Proximus. Et là, il peut faire le switch. Tu as une carte SIM ou...
0: SIM, ouais.
3: Mais en fait, là, je dois te donner notre carte SIM.
0: Ah, d'accord.
3: Pour le Proximus. Okay. Mais tu as une carte SIM Proximus?
0: Oui, j'ai une carte.
3: Et le numéro Proximus.
0: Oui.
3: Et tu voulais garder ce numéro-là?
0: Je voulais garder le numéro, mais Proximus, je m'en fous. Mais je peux garder ce numéro-là chez Proximus, pas de problème. En fait, ça tombe pile au moment où je voulais. C'est un peu compliqué, mais c'est pas si compliqué que ça. Mais je vais essayer de faire le topo vite fait. J'ai une offre jointe Proximus, télé, internet, ligne fixe, mobile. Oui. Et en fait. J'en peux plus parce que ça me coûte une blinde et que ça me sert à rien, d'accord? Donc en fait, ce que je voulais faire, c'est que je voulais passer mon internet chez Mobile Viking, d'accord? Et passer mon numéro de téléphone chez un autre opérateur, Orange par exemple, parce que chez Orange, quand tu as un abonnement, tu as des trucs préférentiels pour mettre ton fils, un autre numéro sur lequel tu as le contrôle complet en magasin.
3: Oui.
0: Donc, en fait, ce qui se passe, c'est que mon offre Internet Proximus, elle va dégager. Mon mobile Proximus, il dégage. Mais je garde le numéro.
3: Okay.
0: Je le passe chez Orange. À ce moment-là, peut-être qu'il faut que je fasse une eSIM.
3: Ça veut dire que tu vas avoir un nouveau numéro.
0: Non, je peux garder le même numéro si je passe chez Orange.
3: Pour le Proximus? Non. Moi, c'est Proximus, en fait. Nous, on travaille avec Proximus.
0: Ah, d'accord.
3: Pas Orange.
0: Ah, d'accord. Ben, ça, c'est une info importante. C'est-à-dire que pour avoir l'abonnement payé par la maison, il faut que ça soit Proximus.
3: C'est ça.
0: Ah, ok. Ça change tout. Ok, c'est nickel. Donc, ça veut dire que moi, je reste chez Proximus. Et c'est comme ça. On ne parle plus.
3: Et tu vas garder... Tu voulais un nouveau numéro ou tu vas garder le même numéro?
0: Non, il faut que je garde le même numéro.
3: Ok. Non, mais tu peux continuer avec l'autre numéro comme prepaid, hein. Oh, tu peux le faire passer par Orange, mais là, tu vas payer double.
0: Non, aucun intérêt.
3: C'est ça. OK, garde le même numéro.

0: Wesh, et moi, je suis là, salut. Bon, Ahmed, là, wesh, il est temps de se barrer maintenant, parce que c'est pas non plus. Faut arrêter les conneries. Je vous signale que vous êtes aussi invité à 8h15, l'invité de Michel Guéyère. On vous retrouve donc dans un quart d'heure. On va. Eh ben, on va arriver tout doucement sur 8h et le grand journal du Breakfast de BX1. Bruxelles Breakfast plutôt, c'est comme ça qu'il faut que je me mette bien le nom dans la tête. Ça, c'est une chose aussi importante. Il est 8h, une petite page de pub et tout de suite le journal.
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1: Il est 8h, on retrouve le journal de Fanny et Marie Charette.
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1: Les titres, Marie Charette. Bon, ça, c'est Fanny qui va le faire en réalité. Mais Fanny, elle a pas de micro et Marie Charette, elle a pas de micro non plus. Qu'est-ce que c'est que ce baltringue de Julos? Ok. Voilà. Ni. Ok. Le player 2. Ok.

0: Prenez deux ou plusieurs devis de rénovation énergétique. Téléchargez-les sur la plateforme et après quelques secondes, l'outil génère un tableau comparatif. Certains critères sont pris en compte, comme le prix, la qualité des matériaux ou la réputation de l'entreprise.
1: Ça permet vraiment à quelqu'un qui ne s'y connaît pas d'arriver à comprendre en fait quels sont les éléments positifs ou moins positifs d'un devis à un autre.
0: Le programme promet une indépendance totale, pas de sponsor ou d'abonnement, son utilisation est gratuite. Un projet qui se base sur l'expérience professionnelle de son créateur.
1: De base, je suis commercial, j'ai travaillé tout le temps dans le B2B, puis j'ai fait un passage évidemment dans le secteur de la construction où je m'adressais à des clients particuliers. Et c'est là que j'ai rencontré en fait vraiment des centaines de gens qui étaient malheureusement mal armés et parfois un peu perdus et qui me communiquaient être tombés sur des devis qui allaient du simple au double pour les mêmes réalisations.
0: L'outil fonctionne grâce à l'intelligence artificielle, mais se base sur une grille de lecture conçue par son fondateur. Malgré cela, il faut rester critique sur les résultats obtenus.
1: Il faut savoir qu'en fait, si on lui soumet deux fois les mêmes devis, il y a toujours un risque évidemment que le résultat qui ressort ne soit pas 100% identique au résultat précédent, pour la bonne et simple raison qu'aujourd'hui, c'est une des limites de l'IA. Donc, mon message pour les utilisateurs de mon outil, c'est qu'il faut évidemment faire attention toujours aux résultats qui seront transmis. Ils restent, eux, responsables de pouvoir continuer à se renseigner.
0: Pour prendre un peu de recul, nous avons présenté la plateforme à la Fédération du secteur de la construction, MBuild. L'idée semble séduire, mais avec des réserves.
2: C'est une idée intéressante, pouvoir comparer des devis grâce à une intelligence artificielle. Tout dépend évidemment de la qualité du prompt qu'il y a derrière, de la qualité de l'intelligence artificielle. Pourquoi pas ? C'est vrai qu'un système qui semble comme ça complètement gratuit, philanthropique, ça peut poser question, mais pourquoi pas ?
0: La Fédération pointe aussi des lacunes.
2: C'est que c'est les personnes qui doivent elles-mêmes apporter leurs devis. Et donc, ça ne répond pas à la question principale. Comment est-ce qu'on trouve une bonne entreprise qui va nous envoyer des bons devis ? Si on compare trois mauvais devis, même si on choisit le meilleur des trois, ça restera un mauvais devis.
0: Pour le moment, l'outil se concentre sur les travaux de toiture, de façade ou d'installation des panneaux photovoltaïques. Mais son fondateur n'exclut pas d'élargir le champ d'analyse.

0: Les 35 arbres de la rue sont conservés avec plus d'espace pour leurs racines. À cela s'ajoutent 1000 mètres carrés de nouvelles plantations pour végétaliser et favoriser l'infiltration de l'eau. Les 85 places de parking perpendiculaires sont remplacées par du stationnement en longueur.
1: On prévoit un maximum de places pour des plantations et pour plus de places pour les arbres. On en plante aussi 3 en plus. On fait en sorte qu'il y ait plus de places pour les modes actifs comme le vélo et les piétons. Et on retire en effet des places de parking en épi qui ne sont en fait plus réglementaires, mais on en laisse en longueur.
0: Objectif, élargir les trottoirs et créer plus d'espaces verts. 30 arceaux pour vélos seront aussi installés. La rue Guimard est la première rue à être réaménagée dans le cadre du master plan de végétalisation du quartier européen.
1: Quand on fait des master plans verdurisation par quartier, la première chose à analyser, c'est de voir là où on peut planter. On a un plan

0: verdurisation aussi bien pour le quartier européen où on se trouve que pour la Haken, que pour le Pentagone. Donc on essaye de verdurisé là où on peut, là où le sous-sol nous le permet. Vu l'été qu'on a vécu, vous voyez que c'est vraiment, vraiment nécessaire et qu'il faut vraiment qu'on mise là-dessus et on va continuer à le faire.
1: Les travaux devraient durer jusqu'au printemps prochain.

0: Merci Marie.
1: Voilà. On vous retrouve à 9h pour le journal. Voilà. Et là, tu fais ton truc.
0: Bah oui, merci Marie, on vous retrouve. Et puis, on va prendre un petit peu des nouvelles du trafic à Bruxelles.
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0: Écoutez, il grêle, il pleut, donc c'est l'enfer de partout, personne ne sait rouler, mais c'est pas grave, de toute façon, on n'a pas besoin de rouler à Bruxelles, on est bien, on se pose, on va boire un petit café dans un petit bar, bien tranquille, on s'amuse, et voilà. Je pense que c'est tout ce que j'avais à dire, puisque de toute façon, il se trouve que je n'ai pas noté de trucs à dire ici.
1: Un petit truc en plus, hein. Introduire, dire qu'après la pub, c'est l'invité de 8h15.
0: Ah oui, ça il faut que je le note ici, de toute façon, ça c'est sûr. Non, mais j'ai pas lu comme il faut.
1: Invité si tu veux, 8h15. Je rajoute dans le compteur info service, je dis Jules de point.
0: Annoncer l'invité. T'es dans l'item 37, prompteur Jules.
1: Je vais dire rappel invité 8h15.
0: Oui. Et donc, dans quelques instants, comme prévu, Ahmed Laouej sera l'invité de Michel Gaillère dans l'invité de 8h15. Vous pourrez entendre ça dès 8h15. Mais avant ça, une petite page de publicité.
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0: Michel, bonjour. Aujourd'hui, vous recevez Ahmed Laouej. Ah oui, non, c'est bon, c'est ça.
1: Comme ça. Moi, ça me choque pas.
0: Non, c'est bon. Voilà. Oublie ce que j'ai dit.
1: Okay.
0: C'est parfait.
1: Ben voilà, t'as ouvert les micros de Ahmed Laouej et de moi-même.
0: Non, Ahmed Laouej, il parle pas pour l'instant. Oui, toi, voilà, tu parles. Voilà. Et toi, voilà, tu parles.
1: Voilà. Là, c'est la grande pause du jour, puisque tu as 12 minutes pour profiter... Et par exemple, voir ce qui est dans la suite de l'émission.
0: Ah bah, c'est la musique de l'invité. Alors la musique de l'invité, normalement, elle a été là. Elle est là, ici. Bang ! Ici, elle est comme ça. Là,
1: alors,
0: ici.
1: Là, je t'ai fait un petit piège. Sois bien attentif à ce que j'ai noté dans l'item 40.
0: Ah, l'item 40. Musique à lancer depuis Zeta ou vidéo. Ce sera vidéo, puisque là, je vois que j'ai un player vidéoclip A qui est prêt dans l'item 40. Donc ça, c'est bon. Caméra large. Et on est en caméra large, c'est bon.
1: Il n'y a pas un truc en dessous, je peux voir ce qui est marqué. Non, il y a deux.

0: d'autre chose marqué en dessous en rouge? Qu'est-ce qu'il y a marqué d'autre chose?
1: Si musique dans état, mettre machin. Ok.
0: Voilà, c'est pas le cas.
1: Si vidéo, cocher le jingle blanc dans état. C'est ça qu'il faut que je fasse.
0: Voilà.
1: Alors là, je vais tout de suite.
0: Dans maison.

0: Merci Michel, c'était très sympa d'interroger Amel Laouèche parce que franchement je trouve qu'on n'entend pas assez parler et c'est quand même hyper agréable d'entendre ce qu'il a à dire de temps en temps parce qu'on ne le laisse pas s'exprimer et ça n'est pas normal. Donc Monsieur Laouèche, avant de partir, vous m'avez dit en antenne, oui moi j'adore telle musique et tout ça, vous savez qu'il y en a une coutume ici sur BX1, c'est la musique de l'invité de Michel Gaillère. Alors, quel est votre morceau préféré ?
1: Eh bien, moi, mon morceau préféré, c'est celui qui arrive. Je sais pas lequel c'est qu'on a choisi pour moi, je m'en bats les couilles, mais voilà, c'est comme ça.
0: Ok, bah écoutez, très bien, Jean-Louis. Merci, monsieur Robert Laouèche. On va écouter de la musique.

0: Et oui, c'était la fête de la musique. La musique à qui ? La musique à Ahmed. La musique à Ahmed Laouej. Tout de suite, Fanny, le rappel des titres.
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0: Et le rappel des titres avec Fanny Rocher. Salut Fanny, re-salut, puisqu'on n'arrête pas de se voir, dis donc.
1: Voilà, je fais un petit actif dans les lunettes et je te laisse préparer la suite de l'émission pendant ce temps-là, puisque je suis très focus sur mes titres et faire en sorte que tout ce que je dis soit...
0: Merci Fanny, un petit rappel des, pas des titres, puisqu'on vient de le faire, mais de l'info service et de

0: la météo et du trafic sur notre belle capitale. C'est maintenant.
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0: Eh oui, et Jules est là pour vous dire quoi? Il est là pour vous dire que ça y est, c'est terminé. En fait, il fait beau. La grêle est partie. C'est un grand soleil, beau fixe. On est parti pour 4 mois de soleil non-stop, avec un peu de pluie la nuit pour rafraîchir les nuits et hydrater un peu le sol. C'est important de s'hydrater en temps de canicule. Pensez-y. Autre chose aussi, est-ce que vous saviez quel est le monument? Pas le monument, le bâtiment qu'il faut absolument aller visiter à Saint-Gilles quand vous vous baladez du côté du Parvis. Eh bien, il s'agit de l'Égidium. L'Égidium qui est un monument extraordinaire. L'ancêtre de la boîte de nuit, si vous voulez. Il y a un théâtre gigantesque à l'intérieur, une salle de bal, une salle de réception. Il y a tout. Parfois, des visites sont organisées. Ça a appartenu longtemps à l'église. Et aujourd'hui, eh bien, c'est à nouveau privé. Donc, on peut espérer que l'endroit sera retapé. Et je vous garantis que l'endroit est magnifique. Ça vaut le coup d'œil. La suite, je n'ai absolument pas regardé ce qu'il allait se passer. Eh bien, je pense que nous allons écouter un peu de musique. Mais d'abord, une petite page de publicité.
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0: C'était Isaac qui interprétait sa chanson Thief of Art, voleur d'art, voyez. Apparemment, il travaille à la police. Je ne sais pas. Ce que je sais, c'est qu'il est bientôt 8h38 et qu'à bientôt 8h38, on doit retrouver la dose d'humour du jour avec Fanfan la Fifoule qui vient nous faire rigoler. C'est maintenant sur BX1 Bruxelles Breakfast.
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0: Salut Fanfan la Tulipe, comment ça va? Eh ben écoutez, c'est bien rigolo, apparemment tu as un truc à nous dire sur je sais pas quoi, je sais pas qui, mais je trouve ça vachement intéressant, dis donc. Est-ce qu'on en parlerait pas dès maintenant pour nous faire un petit peu rigolasse? T'as 3 minutes mon poteau. Bing bang boum. Ok, écoute, merci Jojo, c'était quand même vraiment très très très rigolo ce que tu nous as fait. Franchement, j'ai bien rigolé. Dans quelques instants, à 8h45, restez avec nous parce que c'est le moment de la chronique hebdo. Aujourd'hui c'est lundi, donc on reçoit Christophe Durand qui va nous parler de l'événement sportif de ce week-end qu'il ne fallait pas rater, ce qui a retenu son attention. Avant ça, nous allons écouter à nouveau un peu de musique qui s'appelle Breathing. Il est... celui-là, il est de par là-bas, il est de pas loin. En tout cas, son titre s'appelle Superposé comme Lely ou Superpose, je ne sais pas. On ne voit pas s'il y a un accent. C'est pas grave. Salut Fifi, à la semaine prochaine. Salut Fofon. C'est pas ça, c'est ça.

0: Bryce Nink, franchement, est super sympa avec son petit titre superposé. On le trouve trop choupinou sur Bruxelles Breakfast. Et on vous le repassera bientôt parce qu'on l'adore. C'est le moment d'accueillir Christophe Durand pour la chronique hebdo. Salut Christophe. Ping, merde, c'est là qu'il est. Il est pas là, il est là. Voilà. Ça va Christophe? T'as bien? T'es content? T'as bien rigolé? Qu'est-ce que t'as fait comme sport ce week-end? Bibabi bababam. En attendant, j'ai laissé tourner la musique. Excusez-moi, j'enlève la musique, c'est le moment du sport. Pardon.
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0: Christophe Durand, tu reviens aujourd'hui sur cette victoire 7-0 pour le Standard face au Real de Madrid.
2: Oui, ça me semble être un score tout à fait réaliste à la hauteur de ces joueurs belges. Bon, là, j'ai pas mis d'extrait parce que je me suis dit, Christophe, probablement qu'il fait ça quand texte.
0: Bien sûr. Alors attends, je suis juste un petit peu embêté parce que j'ai un jingle blanc.
2: Et là, je te propose de faire comme si on était en retard. Là, cette fois-ci, on est en retard.
0: Alors là, on est en retard. Alors attends, donc on va pas passer la musique. Ouais. La musique qui est là, la place Stéphanie, là, machin, tout ça, là, ça, le jingle blanc ici, tac, on va le dégager. Ah ben non, mais si Fafart, on l'a déjà fait. Attends, faut que je me mette en maison ici. Voilà. Jingle blanc, Gare du Nord, paf, Onada, on n'a pas le temps. On n'a pas le temps, donc on va passer directement... mais il y a un autre jingle blanc, là, sensible à retardement. Il y a deux jingles blancs d'affilée avec sensible à retardement. J'ai juste enlevé une chanson, en fait.
3: Non, tu l'as bien fait.
0: J'ai enlevé celui-là, là.
3: Et celui-là aussi.
0: J'ai enlevé ça et ça.
3: Oui, alors c'est bon, t'as bien fait ça.
0: Et donc il y en a un, il y a celui-là après.
3: Oui, mais parce qu'il y a une musique, tu vois, regarde ici.
0: Une dose d'humour, musique.
3: On est un peu plus bas.
0: Donc
3: ici,
0: en fait,
3: tu vois, t'as musique 10 facultatif, speak, et puis encore une musique. Donc c'est cette musique-là.
0: Et c'est la musique 11, elle est là, mais oui, c'est marqué ici, putain. Musique 11.
2: Et tout le temps, le micro est ouvert.
0: Et tout le temps, mais oui, bien sûr. Mais vous participez à la création de cette émission, messieurs et dames. Voilà, c'est comme ça. Donc, hop là, on était pressé. On va pas mettre ce morceau-là. Donc, on a mis l'autre. Et là, pendant ce temps-là, j'ai fait n'importe quoi. Ah oui, d'accord. Non, mais là, on est encore dans le jingle émission. On est encore dans la chronique hebdo, puisqu'on a 2 minutes. Voilà, donc musique 10, ça dégage, paf, pif, paf, pouf, 8h50, speak. Merci beaucoup, Christophe, on te retrouve la semaine prochaine. Bonjour, eh bien, on accueille notre invité qui peut venir immédiatement parler à Hugo, pas de problème. Par défaut, tac, voilà, saviez-vous que si ça, on va écouter... ce morceau de musique qui va précéder l'arrivée d'Aline. Dans un instant, on accueille Aline. Encore un petit peu de musique sur BX1.

Colt, sensible à retardement, c'est une très chouette chanson, une artiste qui nous vient de tel endroit. Elle a sorti son dernier album il n'y a pas si longtemps que ça.

0: Oh, dans quelques instants, relais à ligne. 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Tac, une rocher, au revoir, le relais à ligne. Ok, voilà, la chanson est super. Ok.
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1: Fanny, vous nous avez préparé une bonne nouvelle aujourd'hui. Qu'est-ce qui se passe de beau à Bruxelles ? Ah oui, ça, c'est une bonne nouvelle, ça. Moi, j'ai une autre bonne nouvelle, c'est l'arrivée d'Aline. Aline qui va prendre le relais de la journée, évidemment, puisqu'elle a son émission qui s'appelle Boucan, qui va se jouer là, ici, dans quelques instants, n'est-ce pas ? Je vous souhaite une excellente journée sur BX1. Je vous donne rendez-vous demain à 7h, comme tous les matins sur BX1 en DAB+, ou sur vos chaînes de télé, canal Mécouille pour Proximus, canal Machin pour vous, et canal Bidule pour je sais pas quoi. N'hésitez pas à communiquer avec nous par SMS, on va essayer de prendre soin de vous. Aline, je vous souhaite une très très bonne journée, et puis c'est le moment d'écouter, juste après cette petite publicité, le journal de Marie Charette.
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1: Ah, il n'y a pas de pub. Il n'y a pas de pub. D'accord. Pub item 52. Il n'y a pas une pub item 52 ? Pub 8h58. Excursion plus ancienne, plus éteinte.
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1: Pour le flash info, c'est bien malin, mais le flash info, ok. Eh ben, écoutez, salut, comment ça va ? Un jingle.
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1: Alors, on va revenir à l'item 52. Non, musique 11. Ici. Musique 11, il est là. Musique 11, il est là. Sensible à retardement.

0: Colt dans Brussels Breakfast. C'est Colt avec Sensible à retardement. Tout de suite, ça va être, on va accueillir Aline qui vient nous parler de son émission, sa nouvelle émission qui s'appelle Boucan et qui va commencer juste après le flash de 9h dans quelques instants. Et puis, tout de suite, on va parler de la bonne nouvelle avec Fanny. C'est quoi votre bonne nouvelle, Fanny?
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0: Alors Fanny, c'est de bonnes nouvelles, qu'est-ce que c'est? Voilà, il me reste à vous dire au revoir à tous. J'ai été ravi de prendre les rênes de cette émission. Je suis vraiment au top du top. Et puis voilà, je vous donne rendez-vous demain matin à 7h sur BX1 en DAB+ et en télé. N'oubliez pas de nous regarder, vous allez voir, il y a des reportages avec des journaux super sympas. L'émission Boucan, on va suivre. Et puis dans un instant, évidemment, Marie Charette. Mais avant ça, Marie Charette et le journal de 9h avec son flash. Mais avant ça, une courte page de réclame. À tout de suite. Bonne journée.
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0: Marie Charette nous présente le journal. Enfin, Marie Charette est...

0: Ça va?
1: Un peu plus de temps de préavis.
0: Tout va bien. Écoute, non, j'ai juste deux choses. La première, je l'ai réglée, en fait.
1: D'accord.
0: Parce qu'il y avait une pub qui partait pas, et en fait, j'ai vu, c'est comme tout à l'heure, il n'y avait rien dedans. Donc, j'ai mis des spots.
1: Voilà, très bien.
0: Donc, j'ai mis des spots. Donc, la pub est partie. Par contre, je dis au revoir. Je lance la pub.
2: Ouais.
0: Et là, il y a un jingle top horaire qui part.
2: Tout seul?
0: Non, pas top horaire, mais le prochain.
2: Oui, je vois. Alors,
0: tu vois?
2: C'est parce qu'il est... C'est... Non, non. Alors, attends. Donc, t'as pris la pub, ici.
0: Ouais.
2: Hop, t'as lancé la pub.
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1: Logiquement, si je parle dans le micro 1, ça devrait venir sur moi, tu vois. Et là, la caméra, elle fait rien. Enfin, ça reste sur la cam large et le directeur, il n'a pas l'air très efficace. Alors, peut-être que si je ferme et que je rouvre, là, soudainement, ça le réveille. Ouais. Mais tu vois que, visiblement, il y a un petit souci à ce niveau-là, quoi. J'ai aucune idée comment fonctionne ce directeur. Hein.

0: Forcément, donc.
1: Moi je sais, c'est un bordel.
0: Moi, je m'en doute, comme le reste, visiblement. Alors, si c'est vraiment pas possible de régler ça au début, mais moi je serai à côté de Jules et je gérerai le visuel. Mais c'est un truc quand même important, quoi. Sinon, on va rester en cam large toute l'émission, quoi.
1: Ouais, t'inquiète. Pas obligé de défendre ce point. Je comprends, ça serait bête.
0: Je crois que j'ai noté d'autres trucs, mais rien de. Il y a aussi un problème sur la boucle d'écho Brussels Central, pour une raison que j'ignore. Quand tu appuies dessus, paf, ça met la boucle neutre. Genre, tu vois brièvement la centrale, mais ça va sur la neutre ensuite. Celles-là vont bien, c'est celle-là, c'est la seule qui a un problème. Faudrait qu'on fasse de nouveau une ou deux modifs aussi dans G-Selector.

0: ce canard, la cam, j'étais où t'as...
1: Ça a l'air d'avoir marché. Ouais, tout à fait. C'est ce qu'il faut que j'enlève. Ok. Donc je disais, on doit faire une ou deux modifs dans gSelector sur la conduite de Brussels Breakfast. Et alors il y a le truc de Director. Ça c'est quand même, je vais pas dire que c'est le plus grave, mais dans la liste de trucs que j'ai chez moi ici, c'est clairement ce qui devrait être au-dessus, quoi.
2: Ouais,
1: t'inquiète.

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1: Là, j'ouvre mon micro, je parle dedans et il n'y a aucun switch de cam qui se fait. Le directeur est on dans Qs, mais il ne fait rien, il ne change pas la caméra. Si tu veux, je double-clique le directeur pour que ça le réveille. Parce que ça, c'est... si je ferme et que j'ouvre le directeur, ça fonctionne. Je sais pas si toi, si tu pouvais, si tu peux voir si ça fait un changement quelque part quand je fais ça, mais...
2: Non, je ne voudrais pas ici, mais...
1: D'accord.

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1: Je parle ? Ok, là je parle dans le micro. Est-ce que ça a changé quelque chose ? J'ai pas l'impression.

0: l'impression. J'ai vraiment l'impression que ça désactive le director quand on fait ça. Donc là, je parle dans mon micro et il va dans le PGM. Donc vraiment, il ne devrait pas y avoir de soucis. Ça devrait trigger l'automation. Et là, j'imagine que si je parle dans le micro, ça le réveille. Là, je parle dans le micro, ça devrait revenir sur moi, probablement. Ben non, visiblement. Bon, si je parle un peu plus fort, est-ce que ça revient sur moi? Non. Wow, c'est très bizarre, ça. Hein, là, je parle dans le micro, est-ce que ça va revenir sur moi à un moment donné? Est-ce que ça revient sur moi? Est-ce que c'est... Ah, attends, je pense à un truc. Est-ce que c'est pas parce que j'ai demandé à Maximilien que quand on appuie sur une caméra, ça désactive... Moi, ce que je voulais, c'est qu'en fait, tu vois, le temps que j'appuie sur le bouton, en restant appuyé, ça désactive le directeur et quand je relâche, ça revienne.
1: Mmh, ouais, mais il n'a pas fait ça.
0: Il a pas pris le temps de faire ça ? Ouais. Donc, si je comprends bien, si je vais sur une autre caméra et que je fais tac-tac, là, ça devrait revenir sur moi. Ouais, mais par contre, si je retouche une caméra et que je reparle, là, ça revient pas sur moi. Il faut que je fasse un refresh du directeur pour que ça revienne sur moi ensuite. Est-ce que là, ça revient sur moi? Oui. Il y a un souci quelque part.
1: Ouais. Ouais, je vais regarder. Parce que du coup, ça, c'est vraiment, ça fait partie des choses que... Tu connais pas particulièrement ou... Ah, il y a beaucoup de choses que je connais pas particulièrement qu'il faut revoir. Mm-hmm. Faut que je... Bah, typiquement toute la radio, hein, je connaissais vraiment pas. Ah, non, non, activation, minimal, c'est...

Test. Quelle est l'intro fonctionne ? Attends, j'ai fait ça. Test. Test. Allez, active le micro. Test.

0: parlais de mon truc, de mon compte Zeta.
1: Ah, putain, je suis encore en train de perdre de vue le test de David West.
2: Kevin, tu penses qu'on peut faire un petit test de duplex pendant que tu es occupé? Ou là, c'est chaud? On peut? Ok. Je vais aller chercher Nicolas, on va faire ça de suite.
3: C'est bon, j'y vais. J'y vais.

0: Moi, je 6.
1: Ok. Et. Voilà. Donc, il faut juste que tu l'allumes pour qu'il apparaisse dans le iOS Manager et que Denis puisse faire la manip pour.
2: Je dois juste déverrouiller les.
1: Ah oui, tu sais. Pardon, c'est vrai, Gilles.
2: Tu veux que je te montre où est-ce qu'on a les cartines? En soi, t'en as.
1: Non, mais, non. Non, mais Gilles, il ne va pas faire de duplex.
2: Ah, ok, oui,
0: non, Gilles, moi, je suis juste là.
1: Gilles, okay, okay. C'est juste. C'est...
3: Test.
1: Il a ton rôle, en fait.
2: C'est ça.
3: Un, deux, test. Un, deux, test. Un, deux, test. Test, test, test.
1: C'est pas les infos nécessaires pour lui.
3: Ça va. Test, test, test, test, test. Test, un, deux, test. Ça commence à m'énerver, cette histoire. Ça marche super bien. Ça marche super bien.
2: De quoi ? Pour me connecter ?
1: Bah ça, je vais le montrer.
2: Ah, ok, ça.
1: C'est juste que ce serait cool. Qu'il va exactement en mail là, c'est juste que...
2: Donc il le ferait là, en fait, c'est ça ?
1: Ouais. Sinon, je peux le faire sur l'ordi, pour l'exemple. Tu connais l'adresse IP de l'iOS Manager ?
2: Si tu mets le qui passe, t'as pas de qui passe, non ? Non, alors je vais te le donner.
1: Non, moi, je connais pas. Je crois que j'ai une photo. Attends,
2: ouais.
1: Je pense que j'ai une photo.
3: 10-36-142-21.
2: C'est sûr ? Vas-y. 10-36.
1: 142.
3: Non, attends,
1: ça c'est...
3: 134-21 ?
1: Ou
3: 142-21 ? C'est combien que t'as mis ?
1: 202.
2: Ouais.
3: Ah, 202-21. 20.
1: J'ai
3: pour le manager, oui, oui. Ouais. 21 pour le stream up 1 et 22 pour le stream up 2.
1: Ça, je pense que j'ai demandé à ce qu'il y ait un login qui soit créé dans le VS Manager. Je ne suis pas sûr pour.
2: Moi, je me connecte avec le qui passe. Mais
1: moi, je vais commencer avec le login de la régie. Mais il faut qu'on en crée un pour Jules.
2: Ouais. Ok.
1: Donc, voilà.
2: Voilà. Ensuite, okay.
1: Donc, attends, je montre juste depuis le début. 10.36.202.20. Ça, on l'enregistrera clairement. Tu sais si on peut se déloguer ?
2: Oui,
1: donc, quand tu vas.
3: Test, test, test, test, test.
1: Okay. Là, tu auras un login. Là, je vais mettre celui de la régie en attendant.
3: Test, test, test, test, test, test. Test, test.
1: Là, je me mets le tac, et j'arrive là-bas.
0: Mojo 6, je sais que c'est Mojo 6.
2: C'est ça.
1: Il faut que si tu vois qu'il y a un duplex, tu demandes à Marie le matin, ah, Marie, avec quel Mojo est parti, et les modifiés, là, c'est 6.
0: Ok.
1: Alors.
2: De toute façon, tu le verras aussi là. Mais sache-le à l'avance pour faire ton booking.
1: Donc.
0: Je me souviens qu'il y avait.
1: La méthode la plus utilisée, c'est glisser directement. Ça, on le fait maintenant. Ça en fait plus.
0: Ça marche pas. Hein.
2: Tu dois faire un booking. Ouais.
1: Booking ici, à l'iOS. Alors, un instant. Si tu vois ici qu'il y a un booking avec marqué avis 1,
0: ah oui.
1: Il faut que tu appuies sur les deux poubelles pour le supprimer.
2: Tu peux appuyer sur celle-ci.
0: Mais le sujet qui nous intéresse. Ouais.
1: Mais là, c'est bon parce qu'on n'a pas avis 1. Et du coup, je t'avais expliqué que vous utiliseriez toujours le 1 parce que c'était vraiment le plus facile. Donc dans source.
0: Ah oui, il y a avis et mojo, c'est pas la même chose.
1: Mojo, c'est d'iPhone.

0: pareil. Okay.
1: À Vie Ouest, 1, 2, 3, 4, c'est notre réception, on va dire. On va dire c'est
2: source. Donc, à 1, on a dit.
3: Non, là tu vas prendre l'iPhone.
1: Ici, là tu vois, tu as tous les modules ici.
2: Okay. C'est le module 6.
3: Module 6, exactement.
1: Et ici, dans Receiver Input Output, tu vas mettre 1 partout. Donc,
2: ah oui, c'est
1: Streamlab 1, AVI. Enfin, Input 1, AVI 1. Tu fais Add. Et là, tu vois que tu as ton booking, ta réservation qui est faite. Tu vois, module 6, Streamlab 1, AVI 1.
2: Ok,
1: là, on est bon, ici. Dernière chose à faire, tu vas dans Mojo, tu cliques dessus, tu vois qu'il y a cette fenêtre qui est par là, tu appuies sur Start Live, et là, normalement, tu vois qu'il apparaît dans AVI 1, la connexion est en cours, et là, le live,
3: tu vas le voir.
1: Et okay. AVI en cours.
4: Et ici, AVI 1, il est là aussi, on l'a.
1: Voilà.
4: Il est là, ok.
1: C'est vrai. Donc, ta tranche AVI West ici.
4: Tac.
1: Là, j'ai mis le truc vert dessus.
4: Okay.
1: Tu enlèves le mute CF output. Et avant de le mettre à l'antenne, on va faire le check pour savoir si nous on s'entend bien. Et si nous,
4: okay.
1: on devrait entendre du son dans le casque là
3: non,
4: ah oui, on a entendu du son dans le casque.
3: Ouais.
4: Je t'entends, ouais.
1: Et
4: toi, attends,
1: et donc,
4: et toi, est-ce que tu m'entends?
3: C'est que moi, je dois prendre un casque et tout pour que je puisse.
1: J'imagine que ça fonctionne.
3: J'ai testé là tantôt tous les iPhones. Donc,
1: donc j'imagine.
3: Ça fonctionne, ouais.
1: Ok. Du coup, c'est ça la logique. Tu lui parles là, tu lui dis salut Nicolas, est-ce que tu nous entends bien? Il te dit oui. Tu lui dis le journal, c'est dans une minute, on se voit tout de suite. Et quand il y a un duplex, ben Marie, elle dit on va retrouver notre reporter sur le terrain. À ce moment-là, tu ouvres son micro et puis c'est elle.
4: Je vois. Ok. Bon. Ok. Très bien. Ok. Donc c'est ici. Là, il y a un truc.
1: Il est à AVI West.
4: Il est là.
1: Voilà. Et là, tu auras ton login. Je vais faire
4: login.
1: La demande.
4: Ok. Ok. Très bien.
1: Voilà. Bon. On va laisser Kevin travailler maintenant.
4: Ouais. Ok. Merci Kevin.
3: Une petite question. Du coup, c'est des live radio. Donc il y a pas. C'est juste le son qu'on va envoyer, c'est ça?
5: Ou comment? Non. Notre radio, c'est une radio filmée aussi.
3: Ah, c'est une radio filmée, c'est ça.
4: Ouais. Okay.
3: Du coup, c'est logique.
1: Pas oublier, une fois que le live est fini, de rappuyer sur le mute CF output.
4: Attends, il est où? Il est là.
1: Là, tu le vois là.
4: Ah oui, il est là.
1: Voilà.
4: AVI West, ok, CF output.
1: Okay. Tu es au courant de ce truc-là ou pas, toi?
3: De quoi?
1: Du mute CF output.
3: Ici, je ne sais jamais toucher un
1: En fait, s'il y a un utilisateur qui oublie de recocher ça, et que, par exemple, le soir, pour le JT, il y a quelqu'un qui se connecte en AVI 1, et bien, il va entendre la radio.
3: En même temps?
1: En même temps. Donc, nous, on doit toujours mettre
3: mute. Aussi. Ça.
1: C'est juste une info pour toi.
3: C'est très intéressant.
1: Si on dit, putain, j'ai l'impression d'entendre de la musique...
3: C'est que bizarre. Ça peut venir d'ici, que c'est pas muté, quoi.
1: Ouais, ou j'entends Seb et Jeanne, typiquement à cette heure-là.
3: Ben, ouais.
1: Voilà. Tu sais que c'est ça.
4: Et CF, c'est pourquoi CF?
1: Je n'ai aucune idée de quel effet ça.
4: Ça se trouve.
1: Je ne sais pas ce que CF signifie, mais je sais que si on ne met pas en rouge, et ben...
5: Bon, l'idée, c'est que c'est l'audio de la station, que nous, on envoie à la source.
1: Ouais.
5: C'est leur N-1, leur retour.
1: Ouais.
4: Ok, donc on mute l'envoi. Non, ok.
1: Voilà. Intéressant pour toi.
3: Ouais, je sais.
4: Ok, très bien. Merci.
1: Voilà.
5: Ah, CF, c'est.
1: CF.
5: C'est une logique function. C'est un truc que propage des HD en fait.
1: D'accord.
4: Ah, ok, d'accord. C'est pas un
3: pas
4: truc.
3: Plus de live par jour.
1: Ou un. Franchement, j'ai jamais vu, hors cas exceptionnel, deux lives dans le journal.
3: Ça va.
1: Et je pense qu'il y a qu'un, de manière générale, à moins qu'il y ait un attentat ou un truc comme ça, il y a un reportage.
4: Ouais, ou des grosses manifs ou des trucs comme ça, peut-être.
1: Même pas des grosses manifs, franchement. Moi, la seule fois où j'ai vraiment eu un truc où je pouvais avoir deux duplex en même temps, c'était quand il y a eu le gars qui a tué les supporters suédois, là.
3: Ouais. Donc c'est vraiment un truc.
1: Ça m'est arrivé une fois en 4 ans. Donc,
3: ok, vraiment, ouais. Ça va, si c'est faire le AVI 1, c'est bon.
1: Ouais, donc je préfère expliquer à Jules, tu prends le 1, tu mets 1 partout, et c'est très simple.
3: Exactement, c'est tout ça. Ça va, magnifique. Parfait.
2: Bon, merci les gars, merci Nicolas.
3: Avec plaisir. Ouais, de toute façon, on n'a pas testé, mais ça fonctionne avec les
1: lèvres. Et de toute façon, la première semaine, je suis avec Jules.
3: Ah, donc s'il n'y a jamais un souci, ok, parfait. Ouais. Magnifique. Ok.
1: Je saurai qui est.
3: Ok.
2: Nicolas. Je déteste ce gars-là. Je l'aime pas. Je l'aime pas.
3: Tu ne m'aimes plus, hein?
2: Non,
3: je l'aime pas. Depuis que je suis là, tu ne m'aimes plus, hein?
2: Non, je ne sais pas. Je l'aime pas.
3: Il y a un esprit de compétition.
2: Ouais, c'est pour ça.
3: C'est
2: ce que je sais que tu vas me voler mon taf.
3: On est des ennemis. C'est ça le problème. Voilà.
2: Non, c'est pas un problème. C'est pas un problème, Nicolas. Je sais pas. Ouais. On va se retrouver.
3: Ouais, on s'est retrouvé.
2: Depuis que t'as un bureau, t'as changé.
3: Ouais, je suis plus le même.
2: Je t'ai dit. Je suis plus le même, je t'ai dit.

0: l'impression que ça n'a pas été fait avec une certaine logique.
1: Ah mec, en fait c'est ça le truc, c'est que tu dois chercher partout.
0: Qu'il a fait tout ça depuis le début, il savait s'y retrouver, mais forcément on ne travaille pas de la même manière et peut-être qu'il a fait les choses de manière...
2: Miguel, je le trouve en haut.
0: Miguel ?
2: Parce qu'il m'a parlé de mon accès aux états, mais j'ai pas reçu de mail, j'ai rien.
0: Je crois que c'est Miguel, je pense que c'est...
1: Thierry, mais il est en haut aussi. Hein.
0: Il est dans le local où...
1: Dans le lodge.
2: Ah d'accord.
1: Dans le lodge, dans le lodge. C'est en haut. Dans le lodge. C'est écrit lodge sur la porte.
0: Ah, pas la paix.
1: Ouais.
0: La mezzanine.
1: Non. Ça n'existe plus, ça. Ça existe plus, ça, la mezzanine. C'est le lodge. Alors, a priori. Tac.
0: J'ai aussi une question pour autre chose avec tous ces trucs-là.
1: T'as une question avec tous ces trucs-là ?
0: Pas pour Brussels Breakfast, mais j'ai aussi importé dans l'automator de la radio Boucan. Donc, je sais pas si tu étais familier avec les émissions de radio de la saison passée. Après la matinale, il y avait l'émission qui est animée par Aline qui s'appelait Le Brunch. Mm-hmm. Maintenant, ça s'appelle Boucan.
1: Mm-hmm. Pourquoi pas ?
0: Et du coup, j'ai importé dans Automator cette émission que j'ai créée moi-même. Et j'ai l'impression qu'il y a du mal à se connecter à tous les devices, comme c'est marqué là.
1: Devices.
0: Par exemple, il se connecte pas à TriCaster.
1: Non, ça c'est bien probable. C'est bien possible.
0: D'accord. Bah,
1: mais c'est pas un souci. Ça, c'est le genre de problème, tu vois, j'aime bien entendre.
0: Parce que c'est facile à régler.
1: Oh oui.
0: Un qui est facile à régler de temps en temps, ça fait plaisir.
1: Ça fait plaisir. ça fait vraiment plaisir. HDHD. Bypass large. Ah.
0: Tu crois que c'est le bypass large qui pose problème ?
1: Peut-être. Franchement, il y a moyen.
0: Si c'est ça, alors on le laisse fermer.
1: On director. Cette.
0: En fait, c'était une demande, le bypass large des équipes de la matinale, parce que parfois ils sont deux dans le studio. Et s'ils parlent en même temps, ça met la cam large et ça montre le studio qui est franchement tout vide, et du coup, c'était un peu naze. Donc, que pour la majorité de l'émission, ils voulaient qu'on n'utilise pas la cam large. Donc,
1: Non, je comprends.
0: D'ailleurs, est-ce que tu as une idée de ce que c'est ça, là, le... truc pour cacher le Mac. Ça, j'aimerais bien enlever d'ici si c'est pas nécessaire. Ça va sur les côtés ou quoi
1: là ? Non, ça va là.
0: Ok.
1: Voilà.
0: C'est juste que c'est moche quoi.
3: Bon, c'est moche.
0: Enfin, moche, je pensais là.
3: Mais non. C'est magnifique. Tu prends tes bras, tes mains.
1: T'as deux bras, deux jambes.
0: Après, je peux le faire moi, hein, mais c'est juste.
3: En fait, le truc, c'est qu'il faut les couper, tu vois, pour que ça passe.
0: D'accord.
3: C'est pour ça qu'ils les ont pas mis. Mais on peut les déposer là en attendant.
0: Ouais, je vais faire l'autre, puisque j'ai deux bras, deux jambes.
3: Bah, t'as deux bras, deux jambes. Voilà, c'est ce que je veux dire.
0: Ouais. J'espère juste que ça va pas se casser la gueule en pleine émission.
3: Voilà, en attendant, ouais.
0: Suffisamment incliné que pour qu'a priori ça se casse pas la gueule.
3: Allez, mets-tu ma petite tape.
0: Ouais. Parlant de tape, faut que j'aille chercher un tape.
3: Bon,
0: tu tape. Saurais où je pourrais en trouver ?
1: Non, faut demander à Nico. C'est lui le gars du matos.
0: Ouais. C'est
1: ça. Tout. Test 1, 2, test. Auto-director, test. Test auto-director. Test auto-director. Test. Ah ben là, ça fonctionne plus du tout. Ah.

Très bien. Très très bien. Et test, test. Un, deux, test, un, deux, test, un, deux, test. Un, deux, test, un, deux, test.

0: un de test.
1: Ok. C'est le type de bypass.

0: Test, test, test. Test, test. Test, test, test. Test, test, test, test, test. Test, test, test, test, test, test, test. Et oui, effectivement, il y a des choses qui doivent être testées, donc on teste. Alors, c'est le test, test, test, c'est le test qu'on fait. Peut-être que c'est autre chose. Si c'est pas ça, c'est autre chose. Peut-être que c'est autre chose. Malheureusement, ça ne passe pas à l'antenne. Ça ne passe pas à l'antenne. Merci, c'est très gentil. C'est très gentil, Pierre. Tu veux passer à la télévision avec moi ? Ah, t'es pas dans ça ? T'es pas dans ça ? Moi, je comprends. C'est un métier, Pierre, tu sais. C'est un métier. Ouais. Ouais. Allez, teste. Non, non, non. Non, non, non. Pas du tout. C'est très marrant parce que... Tu vois, autant... Là, quand on le réactive, il part. Mais quand je mets Camlarge depuis là, et puis que je reparle, il le prend pas même là, quoi.
1: C'est que la Camlarge qui fait ça ou les autres aussi ?
0: Make attraction.
1: Je crois peut-être que Christophe pourrait nous aider.
0: Christophe ?
1: Christophe Klein.
0: Bah, peut-être pas, je t'avoue. J'en sais rien du tout.
1: Je vais rendre une fière chandelle, hein. Je pense que je mérite d'en avoir une.
0: Bah ouais, je crois que ça se mérite aussi, ouais.
1: Bah je vais aller chercher.
0: Test, test, test. Test, test, test, test. Et c'est le test, test. C'est le test. 1, 2, 1, 2, 1, 2, 1, 2, 1, 2.

0: un style qui vit, j'adore. J'ai revu hier le film Miami Vice, que je sais pas si t'as déjà vu, avec Colin Farrell et Jamie Foxx. Et quand je voyais Jamie Foxx, je dis putain, t'as le même style que lui, quoi. Juste la classe, quoi. Montre-moi un petit peu.
1: On fait zéro effort aujourd'hui.
2: Alors, plus du
3: Ducati. Bah, c'est juste. Je peux fermer les trucs et montrer le problème.
4: Oui, bah attends, je vais lui montrer directement. C'est l'autodirecteur, hein. C'est pas
0: ouais, c'est
4: pour
0: ça.
4: Un autre.
0: Okay. Ouais, c'est ça.
4: En gros, quand il est désactivé, bah, il fonctionne pas évidemment.
0: Ouais.
4: Je mets une autre cam, je l'active et là, il fonctionne.
0: Ok. Et quand, donc, quand tu lances un truc.
4: Quand je lance une cam large, par exemple,
0: ouais.
4: Là. Et que je continue de parler, blablabla, ça fonctionne pas. Par contre,
3: ce bouton-là, cam-là, j'utilise jamais. Hein.
4: Et là, oui, mais c'est symptomatique à ça. C'est juste pour montrer que, en fait, c'est vraiment l'autodirecteur qui pose problème et pas le tricaster ou autre chose, tu vois.
0: Ce cam-large, il fait juste je code cam-large. Il fait que ça, dans mm-hmm. En tout cas cette automation-là. Il touche pas le directeur, mais par contre, j'ai l'impression qu'il l'interrompt. Et ce toggle.
1: En fait, dès que tu changes une caméra, que ce soit depuis là ou depuis le tricaster,
0: le directeur s'arrête.
1: S'arrête, ouais.
0: Et est-ce qu'il faudrait un...
3: Ça fonctionnait pas du tout comme ça avant. Franchement, moi, je m'amusais parfois avec à laisser le directeur et à appuyer sur le Stream Deck. Et puis, le directeur, il fonctionnait tout à fait bien, quoi.
0: Mm-hmm. Attends, est-ce que tu peux mettre n'importe quelle autre caméra ?
1: Tu peux
0: Attends, si je fais cam large, tac.
4: Bonsoir.
0: Oh. Et là, ça marche maintenant.
4: Ouais, donc, il se désactive, en fait. Hein.
0: Mais ce que j'ai fait, c'est que j'ai rajouté turn on. Tu rajoutes ça partout, il va se dire, OK, je suis on, quoi qu'il arrive. C'est la solution que je vois.
3: Ouais, mais si on a un truc, une info qui vient de Zeta, on peut pas le faire, ça.
1: Non.
0: C'est à voir ouais, comment vous fonctionnez, mais je me dis, pour ce problème de cam large, ça, c'est la solution bête et méchante.
4: Ouais, après, regarde. Je te montre. Hein. Mais je fais ça.
0: Oui, je découvre en même temps.
4: Je fais ça. Ça. Là, ça fonctionne. Je fais ça. Ça fonctionne plus. Tu vois l'enjeu.
0: Et ça, le Stream Deck, il rappelle quoi ?
4: Il envoie aussi une commande à Tricaster. Et tu
0: c'est
4: peux
0: juste
4: faire
0: un
4: pareil.
0: Code Tricaster, quoi.
1: Ouais, tu peux faire pareil ici. Hein. Tu fais ça.
0: Et là, ça marche pas. Ça marche alors que le directeur est activé, ouais, je parle, je le désactive, je parle, je l'active, je parle, alors que je t'ai activé, je t'active, allô. Sensible. Attends.

0: Est-ce qu'il faut... Non, il est enabled partout, je vois. Mic 1 on air. Non, ça c'est juste son état. J'imagine, je clique, il se passe rien.
1: Là,
0: Minimal
1: si je mets
0: wet.
1: les autres micros, voilà.
0: Il est en low, si je le mets en high. Je parle, je parle. Je suis en train de parler. Ok, si tu cut maintenant. Je parle, je suis en train de parler, je parle. Allô, allô. Non, ça change rien, c'est bizarre. J'ai juste changé la sensibilité qui était en low. Et là, en changeant la sensibilité qui était en low, je reparle, je parle. Allô, allô, allô. Et là, je suis en train de parler. Test, test, 1, 2, 1, 2, 1, 2.
1: Par exemple, tu fais enable, tu l'enlèves et tu remets.
0: Ouais. Et ça, je me dis, si tu le forces enable partout, tout le temps, et même sur ton, tiens, ce truc-là, il fait un cut là plus, turn on ça. Mais voilà. Je sais pas comment il était configuré à la base et ça me paraît bizarre.
2: En fait, je pensais que c'était Christophe qui avait fait le Q's du studio radio, mais en fait, pas du tout.
1: En fait, il faut, au lieu de tout activer partout, il faut juste trouver où ça se désactive.
0: Oui.
1: Pourquoi ça se désactive?
0: Parce que c'est ce... Attends, du coup, on voit ici dans les devices. Non. D'où, enfin, ce directeur qui est là, il vient d'où? C'est un truc spécial d'automateur?
1: Ouais.
0: Et comment je peux aller plus profond dans ces options par là? Attends, c'est ici, directeur. Ok, il est ici. Si je fais add source, tu peux mettre ce que tu veux, là je les supprime, et ça, source, guest. Always cut cam pres. Est-ce que vous avez touché à quelque chose ou pas? Vous avez dû reconfigurer tout ça, le directeur par exemple?
1: Non, Q's, on a quasiment... on ne l'a pas touché.
0: Parce que je vois, tu as 0 millisecondes, mais je me dis, est-ce qu'on lui rajouterait 10 millisecondes dans la gueule pour dire, tiens, ah, parce que moi, des fois, à l'étage, je vais faire ça pour tous les micros, et on va tester.

0: Et puis, ton autre souci, Hugo, c'était renommer les caméras, hein, c'est ça?
1: De quoi?
0: C'était le renommage de caméra?
1: Ouais, mais ça, franchement, j'en fous. Enfin,
2: C'est
1: à
2: un côté de ça, je m'en fous.
0: C'est un détail que je pourrais
2: Ouais.
0: regarder, mais...
2: Oui, mais focus-toi vraiment sur ça maintenant et ça, le reste, ça viendra plus tard, on s'en fout.
0: Non, mais il me parle d'un autre problème, mais qui n'est pas urgent.
2: Ouais, pas du... En fait, tu
3: Il
2: vois...
3: adore faire ça.
0: Non, mais il a raison, je lui ai fait le coup tout à l'heure, donc...
2: En fait, dans Qs, les caméras, elles sont pas nommées comme dans TriCaster. Donc, juste demander est-ce qu'on peut juste leur donner le même nom que dans TriCaster, quoi.
0: Ah, ça, je vais le laisser.
3: Ah là,
2: ouais,
3: oui,
2: c'est tout con, mais ça, je veux dire, c'est pas. Là, je préfère que Christophe se focus
0: bon,
2: sur.
0: Bon, j'ai changé toutes ces caméras là. Maintenant, mm-hmm. si on fait. Ouais.
4: Test. Ça marche pas. J'ai envie de me tirer une balle.
1: Seulement là, et si moi je parle ici, je parle à deux.
4: Si, si, il est ouvert.
2: Non, mais t'as pas le micro.
4: Au revoir.
2: Là, ouais. C'est ouvert.
0: Test 1-2-1-2-1-2, je parle.
2: Là, ça a été sur lui, là.
4: Tiens. Et chez moi, ça fonctionne aussi?
1: Ouais, là, ça fonctionne. Je parle, je suis en train de parler ici à ce micro.
3: Là, j'ai baissé, il faut que tu rouvres les micros.
1: On va tous les tester.
3: Ouais, ouvre-les tous.
0: Et là, je suis en train de parler, je parle.
4: Ouais, ça fonctionne, hein, ça fonctionne sur moi aussi. Et si je change là? Et bah oui, ça fonctionne.
2: Et là, je parle. Est-ce que je parle? Là, ça n'a pas l'air de trop marcher, là.
0: Non, et là, je suis en train de parler aussi.
4: Ça a marché, Hugo.
0: Ok, et là, moi, je parle et je ne me vois pas. Ok, est-ce que c'est parce que je suis trop proche du micro d'Hugo ou quoi? Je ne sais pas, je suis en train de parler. Allô?
1: Si tu peux fermer mon micro, le 3.
4: Le 3
1: sur la tranche.
0: Et là, je suis en train de parler dans celui-ci et il se passe rien. Il va vers le.
4: Si, mais
0: on a vu.
4: Le cadre est pas.
0: Ok, très bien. Mais je vois l'écran ici, mais c'est toi que je vois.
1: Beaucoup sur moi alors que mon micro.
0: Bah ouais, c'est ça, tout à fait. Et t'as le micro qui est. Ouais. Non, c'est étrange. Et hop.
1: Mais celui-là, depuis le début de la saison passée, c'est un micro de merde.
0: Ok.
1: Elle va beaucoup trop facilement sur ce micro-là. Mm. Je sais pas s'il y a moyen de.
4: Si, il y a moyen de changer. C'est sur quel micro?
1: Le mien, donc c'est.

0: invité.
1: Un. Ouais, et puis il va
0: non,
1: sur.
0: Non, deux, sorry.
2: Dans ça, c'est le 3, ça.
0: Deux.
2: Ouais, et c'est dedans. Le 3 dans.
0: Non,
1: c'est un.
2: Ça, c'est 3, là. MIG 3.
0: Ouais, dans la table. Dans ouais. La table, c'est MIG 3.
2: Ok.
1: En Q's, c'est caméra invité 2, a priori.
3: Ah ouais, ok, ça c'est chiant quand t'as des nomenclatures.
1: Ah ouais.
2: Moi je vois mieux reconnaître, c'est bon.
1: Ok.
3: Mais bah, voilà. C'est vrai que moi je me vois pas quand je parle et tout.
1: Mais c'est parce que t'es beaucoup plus par.
3: Il est con, il est con. Ah, il est bête, ça.
1: C'est le cas, c'est,
3: du coup, oui, ça marche, mais je me vois pas parce que je suis pas cadré. Voilà, d'accord.
1: Et là, si je parle dedans, ça revient sur moi.
2: C'est MIG 3, donc caméra invité 1, toi.
0: Dans Tricaster ou dans.
2: Dans Tricaster, ouais, c'est quel.
0: Dans Tricaster, c'est.
4: Bienvenue dans okay, Console ouais, Breakfast. Je n'apparais pas à l'image parce que mon micro est allumé et pourtant je ne vois que Kevin à l'antenne. Je comprends que ce soit plus beau gosse que moi.
2: Je. Mais attends, Christophe, t'es malade ou quoi? Jamais, jamais de la vie par contre. Jamais de la vie. Mais voilà.
4: C'est comme ça peut-être. Non, ça marche pas. Bienvenue c'est... dans Bonsoir Roussel.
2: Attends, c'est caméra invité 2. Pourtant, toi, t'es qui toi?
4: Bah, je suis. T'es qui toi? Je suis en train de parler là. Je suis qui? Qui suis-je? Ah, je suis là. Je suis en train de parler.
1: Ça m'a l'air un peu random hein. Pour le moment, le. Le directeur, mais là je bah, parle dedans.
2: Je sais qu'il a toujours été random. ça c'est une chose aussi. Hein. Il a toujours été random.
4: Mais par contre, quand tu parles, ça marche.
2: Ah, mais attends, t'as mis sensitivity low.
4: Mais il était comme ça.
2: Il était en low.
4: Ouais.
1: Ok. Pam, pam, pam, pam.
4: J'ai essayé en high, il avait changé, mais puis il y avait le même problème. Mais on peut.
1: Est-ce que si on met la sensitivité en high, ça va pas juste faire en sorte qu'il change de caméra super vite
4: Le moindre bruit, peut-être qu'il se dit tiens.
1: Ouais, j'ai tu vois, c'est sûrement pour ça
4: peut-être
1: qu'il est sur low.
4: Le medium,
1: quoi.
4: Une bonne idée. À voir.
2: Ah, là, j'ai l'impression que c'est déjà un peu plus dans ça. Si vous parlez, que vous parlez correctement.
1: Bon, là, je parle dans mon micro correctement et franchement, ce micro m'a fait chier toute la saison passée, donc on devrait me voir facilement dedans.
4: Ah oui, mais je ne te vois pas. Et là, je vois un plan large parce que j'imagine qu'il cut tous les plans larges à certains moments.
1: Est-ce qu'il n'y a pas eu un truc... Là, c'est bizarre. J'ai l'impression que quand je parle, c'est pas la bonne caméra, en fait.
0: Mais c'est toi, il va bien.
1: Tu vois ? Moi, quand je parle dans...
0: Je vais parler là-dedans pour voir s'il va pas bien.
2: J'ai l'impression qu'il chope le micro 4.
3: Et si je parle ici, là je parle. Allô. Ouais, je suis en train de parler. Ouais.
1: Mais là, moi, si je parle, normalement, ça devrait aller sur l'autre micro. Ouais, c'est pas. Là, je suis bien à mon poste, ouais. Donc c'est bizarre, quoi.
3: Il va toujours là, quoi.
2: T'es invité deux, toi.
3: Ah, par contre, quand je parle, ça marche.
1: Dans Tricaster ou dans Q's?
4: Ah, c'est pas la même chose.
1: Ouais, tu vois, c'est pour ça que je voulais le renommer dans Q's.
2: Waouh.
3: Et là, je parle ici. En parlant. Ah, oh, là, on t'a entendu, mais je sais pas
1: ouais,
3: si
1: ils c'est.
3: Ouais,
1: ils sont inversés les deux là.
3: Ah, ok, donc si je parle ici, c'est toi qu'on va voir ou pas?
1: Ouais. Je suis sûr à 90% que c'est le cas.
3: Bah, ouais, okay. C'est ce qui est en train de se passer.
2: Je change les deux.
3: Ouais.
2: Je change les deux, voilà.
1: D'où l'intérêt d'avoir des noms qui matchent. Hein.
3: Ah, là, je te vois, et maintenant je vais parler, donc on est censé me voir. Non, on voit Kevin. On voit Kevin.
2: C'est parce que j'ai parlé aussi.
3: Ah, bon, on ne me voit pas. Ah, là, on me voit. Ah, parce qu'il y a un principe de le host à. Ok.
2: Il y a un petit délai. Non, mais ça va pas jusque là non plus.
3: Je sais pas.
2: Non, il y a un petit délai quand même. Oui, j'ai parlé juste pas, avant ouais. Toi.
3: Ok. Mais du coup là, si je parle, parce que personne.
1: Bon, là,
3: parle
1: je me mets un peu plus loin de.
2: Ouais. On dirait que ça fonctionne. Hein.
3: Là, ça fonctionne. Et si on réessaye
0: ce micro là.
3: Je parle ici maintenant. Je parle un petit peu là. Est-ce que ça fonctionne? Ouais, on me voit. Parfait, très bien. Et on va essayer le dernier là-bas.
1: C'est quoi le souci du coup?
2: C'est deux cams qui étaient inversés.
1: Non, mais je veux dire, de base, pourquoi il fonctionnait pas le
4: là, je suis en train de parler. Je suis en train de parler. Est-ce qu'on va vers moi? Je veux toujours pas. Ok. Non. Il n'y a personne qui vient ici. La caméra ne m'aime pas. Elle ne veut pas me voir. Non. Je parle. Ça ne fonctionne pas ici. Sur ce micro-là, il n'y a rien. Est-ce que celui... Ah, là, on me voit. Mais vu qu'on voyait beaucoup de large, est-ce qu'il n'y avait pas un bug à ce niveau-là?
2: C'est quand tu as beaucoup de caméras qui... Enfin, beaucoup de.
1: T'as beaucoup de micros qui sont ouverts en même temps et qu'il a l'impression que plusieurs personnes parlent en même temps, c'est cam large.
4: Ok. Et là, si je parle parce que plus personne ne parle, on est censé me voir, mais c'est pas le cas. Alors que je suis en train de parler.
2: C'est marrant parce que je vois pas que tu parles, toi.
4: Ah non ?
2: Non.
4: Je n'existe pas en fait, je suis un fantôme.
2: Non, mais on dirait que le micro n'existe juste pas là-dedans.
4: Est-ce qu'on me voit ? Est-ce qu'on m'entend ? Ah, maintenant oui. Mais peut-être que c'était un cut manuel.
2: Non.
4: Je suis en train de parler.
2: Je parle, moi ça va, ouais, voilà, vas-y.
4: Et je suis en train de parler maintenant, Oh, bonjour.
2: Mais pourtant, je vois même pas ton micro. Parce que normalement, je peux voir, mais je vois pas. Vas-y.
4: Et là, je vais encore reparler, et voilà, ça fonctionne. Et Hugo, si tu parles maintenant?
1: Là, je parle dans mon micro, voilà. Ça fonctionne.
2: Attends,
1: bien.
2: Reparle un peu, Christophe.
1: Est-ce qu'on ferait le test avec Zeta, le truc de la musique?

0: physique et puis le retour.
1: Là, je parle un petit peu et puis on va peut-être faire le test qu'Hugo propose. Mais là, je ne vois toujours qu'un plan large alors que je suis en train de parler. Et je parle. Je suis en train de parler. Parlotte, je parle. Je suis en train de parler. Encore.
2: Parle vraiment fort.
3: C'est un pro.
1: Ouais. Je parle fort, proche du micro. Fort, proche du micro. J'ai l'impression qu'il y a sur le large quand je parle. Hein.
2: Franchement, moi, je parle.
1: Ah, maintenant, je suis là. Ouais.
2: Moi, je parle à peine et ça revient en général assez vite sur moi. Là, je parle bien dans mon micro. Et ben, ça devrait revenir quand même assez vite sur moi. Ouais. Ça prend son temps.
3: C'est
2: mais...
3: ça. Et moi aussi. Et en fait, quand toi, tu parles fort, Christophe, moi, je vois qu'il y a tous les micros qui partent en fait.
1: J'ai ce pouvoir-là.
3: Vas-y, attends.
1: Attends, je vais parler d'ici alors. Je parle un petit peu comme ça, là, proche du micro, mais pas trop non plus, et à un bon niveau. Et je vois Hugo qui a juste dégainé son téléphone.
3: C'est le micro d'Hugo qui s'est activé. Je pense qu'il y a un problème dans la config de ce truc-là.
1: Ça doit être ça alors.
3: Ouais, parce que ça, en fait, ça part dans un autre logiciel et c'est réglé dans un autre logiciel. C'est un projet encore. Voilà, je suis désolé les gars, mais à chaque fois, c'est pas des petits problèmes quoi. C'est
1: ouais,
3: des trucs.
1: Bah, ouais.
4: C'est notre projet.
3: Voilà.
1: Debout. Ok, est-ce que...
3: Mais c'est pas que ça fonctionne pas non plus, quoi.
1: Non, c'est ça. Il y a... Bah là, voilà,
3: ah, là, ça fonctionne maintenant.
1: Bah oui.
2: C'est random, quoi. Franchement, une fois ça fonctionne, une fois ça fonctionne pas, quoi. Donc,
1: Bah ouais, je comprends pas. Et là, on devrait me voir parce que...
2: Je ne parle pas... Enfin, je ne dis pas que tu es responsable, Kevin.
3: Ouais, je n'ai même pas fait la config.
2: Voilà.
3: Heureusement. Non, après mon passage, tu pourrais le dire. Après mon passage.
2: Bah écoute, moi à la rentrée, je serai à côté de Jules et je pense que je me focuserai sur l'aspect visuel de l'émission puisque ça a l'air d'être pas...
3: Bah ça fonctionne nouille, ça fonctionne nouille.
2: Mm-hmm. Ouais, mais je serai vigilant, tu vois.
3: Mais là, pour l'instant...
1: Vous deux, ça marche bien. Hein.
3: Ouais,
1: là,
3: ça
1: m'ajoute au dialogue. Est-ce qu'il y aura un plan large parce qu'il veut pas... Ah, s'il veut me voir. Oui.
2: Bon.
3: Mais c'est vrai qu'il faut renommer aussi les micros et tout dans Qs. Mais ça, ça peut être rapide.
1: Mais attention, parce que si on les renomme, faut checker si la renomenclature va pas faire bugger toutes les automations. S'ils se renomment partout, pareil. Parce que moi, j'ai déjà eu le problème à l'étage. Si je change, tu vois, j'avais un truc qui s'appelait synthé, puis je l'appelais synthé 18h, toutes mes automations vont garder synthé. Mais donc, si t'as plusieurs trucs qui s'appellent synthé, ça peut poser problème. Donc, fais peut-être le test en renommant un seul,
3: ouais.
1: Et voir si ça roule.
3: Ouais, on va faire ça.
1: Et par contre, j'ai beau parler, on me voit pas. Ah si, voilà, j'ai rien dit. Pardon au micro.
3: Mais c'est vrai qu'il y a en fait, j'ai juste l'impression que le tien est très très peu sensible par rapport au nôtre.
1: Peut-être.
3: Du coup, oui, c'est un. Il faut que je regarde sur Artisto ce qui se passe. C'est peut-être juste une question de sensibilité.
1: Yannick m'a dit pour le shading, donc merci beaucoup, c'est cool. J'ai l'impression que tout ce qui est lumière et caméra en studio, c'est bon. À part la caméra 8, je sais pas quand elle revient, si elle sera là le 24. Non, ok, mais comme ça je fais des automations.
3: Ouais. Faut que je parle avec toi vis-à-vis de ça. Est-ce que tu peux juste parler un peu dans le micro, s'il te plaît?
1: Bien
3: juste
1: sûr, je parle dans le micro, à une bonne distance, plus ou moins comme ça, comme un journaliste radio.
3: Là j'ai mis.
1: Je parle.
3: Donc il est à 31.
1: Donc, 31.
3: Donc là, je parle, vas-y, parle.
1: Et là je vais parler, je suis en train de parler.
4: Comme ça tu sais.
1: Ouais.
4: Tu l'entends pas, mais.
1: Ouais, mais. Ouais.
4: Visuellement on voit qu'il sature.
1: Il sature.
3: Fais pas Hugo, c'est okay.
1: Ça sature. Respect. C'est en train de saturer, mais on me voit.
3: Ouais, en fait, tu vois, c'est ça, c'est un problème de gain dans l'Artisto.
1: Ok.
3: Tu vois, parce que là, c'est...
1: Ah oui, là, instant, toi, j'ai dit instant, ok, ouais.
3: Voilà. T'en fais tant, Hugo. Il fait pas confiance, ce gars. Voilà, donc je le remets à 31, comme ça, tu arrêtes de stresser. Et je... Voilà. Ok, donc je vais aller dans le logiciel Artisto et je vais voir ce qui se passe. Je pense que ça, c'est pas si compliqué que ça, en fait.
1: Ok, tant mieux. Parfait.
3: J'ai sélecteur. On peut faire un test avec tout.
2: Donc je remets le jingle, enfin une musique et après.
3: Merci, hein.
2: Ouais. Je pense qu'il est tellement pressé dans son
3: truc. C'est ça.
2: Bah il y a des gens qui l'attendent en haut donc.
3: Ah oui, putain.

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1: Voilà, c'est Jules et je reviens à l'antenne et le problème est toujours là. Je parle dans mon micro et l'automation annule le directeur. Pourtant, on voit que

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1: Voilà, c'est Jules, et on voit clairement que ça module dans Cues, et pourtant la caméra ne switch pas du tout sur moi, malgré le fait que le directeur est coché.
2: Ah oui, mais il faut que tous les micros soient activés, en fait.
1: Que tous les micros soient activés.
2: Ouais. Donc, c'est
1: ça ? Voilà, tous les micros sont activés, et je vois que je rentre dans d'autres micros, même si je parle particulièrement fort, et pourtant... Ah, bon. Ok. Donc ça fonctionne quelque part, mais il faut vraiment y aller, quoi.
2: Attends, j'ai l'impression qu'en fait, il doit d'abord passer par le large, lui.
1: Par quoi ?
2: Le large. Il doit d'abord passer par le large pour que ça fonctionne. Ça, c'est ma théorie.
1: D'accord, ok.
2: Attends, on va essayer. Si je tape... si on tape le large avec le... Et là, tu parles, vas-y.
1: Voilà, je parle dans le micro. Alors, c'est pas ce micro-là, a priori, mais oui, ça revient sur moi, là. Là, je reparle dans ce micro-là. Je suis passé par un autre micro d'abord, mais déjà, ça revient sur moi, ouais. Alors, est-ce qu'à un moment donné, ça va revenir sur moi d'abord, avant de passer dans un autre micro ? Normalement, là, je parle quand même à un bon volume, mais je pense que celui-là, il nous fait un peu chier depuis le début, hein, ce micro-là.
3: Et si on parle ensemble, si
1: là,
3: on parle ensemble.
1: Là, on te voit, là. On t'a vu.
3: Ah oui, bah.
1: Mais là, je parle en même temps que toi et c'est la cam large. Donc il fonctionne quelque part, mais il est un peu mal calibré, quoi.
2: C'est la macro. Non. Ah oui, c'est ça. Donc je charge à partir d'ici.
4: Donc en fait, si je comprends bien, la macro, elle désactive pas complètement le directeur, mais il est un peu mal aiguillé.
2: Ouais, il y a un truc qui est mal fait.
3: Te dire quoi, je ne sais pas. Ah, mais je crois qu'il a besoin de savoir ce qui est en air. Attends. Ouais, putain, c'est ça, regarde. J'ai l'impression que... Moi, je parle.
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3: Là, il a l'impression qu'on est sur On Air Mic 1. Pourtant, c'est pas le cas. Ah putain, c'est ça, mec. C'est ça. En fait, il envoie pas la commande parce qu'il a l'impression que c'est On Air. Tu vois ? Et si, par exemple, je mets le mic. Enfin, si on parle dans un autre micro, ça. Genre lui.
2: Ouais, c'est ça, mec. C'est ça. En fait, lui, il va pas changer parce qu'il a l'impression qu'on est encore à l'antenne. Parce que lui n'a pas changé, en fait. Ok.

0: Bon, je suis ravi que tu aies compris parce que moi.
1: T'as rien compris.
0: Pas rien, mais j'ai pas tout suivi. Pour être tout à fait. Je vais ramener les tapes que j'ai promis à Nicolas que je les ramènerai. Et j'en reviens.

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1: Quand même l'air d'avoir résolu ça exceptionnellement rapidement. Là, je me mets en condition réelle, donc je n'ouvre.

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3: Salut, c'est Jules et c'est la Minute Éco. Et là, je parle dans mon micro et ça n'a pas l'air de fonctionner. Pourtant, ça a bien fait le truc. Donc, je ne comprends pas pourquoi ça ne fonctionne pas. Est-ce que si j'ouvre tous les autres micros, est-ce que là, ça va fonctionner si j'ouvre un autre micro et que je parle très fort? Bon, ça prend son temps, hein. Alors, est-ce que si là je parle dans mon micro, est-ce que ça marche? Là, je parle dans le micro 1 et je gueule un bon coup. Mais ça n'a pas l'air de fonctionner. Pourtant, si j'ouvre les autres micros et que je fais ça, est-ce que là ça vient sur moi? Ouais. Si là je... Là, est-ce que si je parle dedans, ça fonctionne? Non. Et là, si je parle dedans, ça va venir sur moi, j'imagine. Là, il n'y a que moi qui parle, ça devrait revenir sur moi. Ouais.

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Et là, si je fais, et que ça va chez quelqu'un d'autre, reviens chez moi, s'il te plaît. Il n'y a que moi qui parle là, je suis tout seul dans le studio et ouais, ça va bien, mais ça prend longtemps.

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2: Voilà, c'est Jules, et on m'entend bien dans le micro, et c'est la Minute Éco. Et comme tu peux le voir, Kevin, malheureusement, ça ne fonctionne pas. Par contre, si j'ouvre tous les micros et que je... pour les réveiller, et qu'ensuite je parle, là, ça fonctionne.

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2: Hello, c'est Jules et c'est la Minute Éco et j'ai l'impression que ça ne fonctionne pas encore malheureusement alors que je rentre bien dans le micro. Mais j'imagine que si j'ouvre deux autres micros et que j'active une autre caméra et que je parle, là ça devrait probablement revenir sur moi. Ouais. Je crois que c'est parce qu'il ne fait pas partie du groupe micro ou un truc comme ça. Enfin, je sais plus quoi penser, hein, franchement. Je sais pas encore annoncer ça à Jules d'ailleurs qui aurait toujours le groupe micro donc.
3: Oh attends. Bah non.
4: Pourquoi il met l'autre on air all? Pourquoi il met le white shot on air? C'est bizarre ça. Là il est on air.
2: Il est allumé, hein. Je sais pas si.
4: Ouais, ce qui est très bizarre, c'est que là, il me met le white shot on air. Ouais. Si je fais ça, et là, il me met. Il fait plus rien. Il m'énerve. En fait, je crois que je suis tombé juste sur un moment où il fonctionnait, quoi. Et je pensais avoir trouvé. Quoi? Bah.
2: Et si tu fais ça, hop, tac, tac, et que tu rappelles une caméra.
4: Oui, oui, oui. Et bah oui, forcément. Forcément, forcément. Ça fonctionne.
2: Partiellement, mais ça fonctionne.
4: Oui.
2: J'ai une question. Dis-moi. Je ne sais pas si ça sera la solution, mais
4: est-ce qu'on
2: pourrait enlever le white shot du directeur, tout simplement. Ou ça, c'est vraiment pas. Je sais pas, hein, moi je suis.
4: Bah, comme ça, voilà. Désactivé.
2: Ok. Est-ce que ça, ça réglerait peut-être le problème? Je ne sais pas. Hein.
4: Peut-être pas. Non, on a essayé. On a essayé.
2: Voilà, ça allait sur toi, là.
4: Ouais, mais il y avait plusieurs sources micro qui sont activées.
3: Comprend que le directeur, ouais. Dès qu'il met la caméra qui est à l'antenne, qui est supposée être l'antenne, ça fonctionne.
2: Pam, pam, pam, pam. Ouais, là, ça marche pas.
3: Tu vois, mais si, par exemple, on parle tous les deux, vas-y, active-moi un micro.
2: Voilà.
3: Et qu'on parle tous les deux à l'antenne.
2: Mais celui-là, par exemple, il va dessus, tu vois, en solo. C'est ça, je comprends pas.
3: Non,
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4: Bonsoir. Ok, le problème vient juste de ton micro, quoi.
2: Ouais. J'ai l'impression que les autres, ça marche, le tien. Et je me demande si c'est pas spécifiquement celui-là qui fonctionne.

0: Essayons. Essayons d'autres.
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0: Alors, qu'est-ce qui pourrait expliquer où ça ou expliquer où ça?
2: Moi, déjà, je peux dire la particularité de ce micro, c'est le seul qui ne va pas dans le groupe mic. Je ne sais pas si ça fait une différence, mais c'est le seul qui ne va pas dans le groupe micro.

0: C'est un petit cœur.
1: Ouais, écoute, mon petit cœur, ça va, on est là. Ouais. Bah, ça se passe, ça se passe. Bah, voilà, un peu de frustration, un peu de haine. Bah, ouais, que ça. C'est bien. Moi, je suis prêt pour mon burn-out. C'est ça, je suis en train de m'apprêter pour mon burn-out. Bah, ouais! Bah, ouais, bah, je vais essayer, quoi. Je vais essayer. Mon Gunther. N'oublie pas que c'est Gunther, vu. Des photos de quoi? Ah, je les ai même pas encore envoyées. Ouais, j'abuse. En full omnium? Bon, ça va. Bon, ça va. Waouh! Attends, je viens de découvrir un truc. À quelle heure je finis? Pourquoi? Pour rien? Ah ouais, Andes Escalata. Bah, en fait, le truc, c'est que moi, écoute, pour tout te dire, je rentre. Je vais chez le coiffeur. Puis voilà, demain je recommence tôt. Vois ce que je veux dire? Rien ne m'empêche, rien ne m'empêche de faire une apparition à un moment donné. Tu finis à quelle heure, toi? Ah, tu vas grimper, d'accord. D'accord. Oui, c'est vrai, c'est vrai. Ça va, vieux. Je te dis quoi? Ben oui, bien sûr. Ben vieux, je te dis quoi? Ce n'est pas encore mort dans l'œuf. Oh, t'en fais pas. On se dit quoi? Ça va? Tantôt. Merci, tantôt. Oui, je fais ça maintenant. Ah, c'était ma meuf.
2: Tu commences à songer à l'arrêt maladie, là, en fait, si je comprends bien.
0: À l'arrêt maladie, mais je sais, j'ai pas droit à ça, moi. Hein.
2: Ah bon?
0: Bah ouais, je suis pas pigiste.
2: Non, mais je veux dire,
0: Je suis indépendant.
2: si tu vas chez le médecin et que tu te diagnostiques un burn-out,
0: bah,
2: c'est bon.
0: non. Je suis indépendant. Ça veut dire que j'ai aucun contrat qui me lie avec qui que ce soit. Donc ça veut dire que si demain je viens pas, je viens pas.
2: D'accord.
0: Je suis libre.
2: Ouais,
0: Je fais ce que je veux. Enfin, ouais, mais j'ai quand même une conscience.
2: merci
0: Tu vois, je peux pas partir comme ça.
2: pour ça.
0: Je pense. Je sais pas, j'ai l'impression qu'il s'est passé un truc là. J'ai l'impression qu'il s'est passé un truc. Et en fait, non. Hein. Et en fait, non. Je comprends pas comment ça a été fait ce truc. Blablabla.

0: Ça marche.
1: Je fais ça.
0: Ça, si je parle là maintenant. En fait, c'est quand je suis. En fait, c'est juste quand je suis sur le white hot en fait que ça marche pas. Là, ça marche. Quand je fais ça, ça marche. Quand je fais ça, ça marche. Mais non, même pas. Même pas. C'est terrible en fait ce qui se passe. C'est terrible ce qui se passe. En fait, ça marche une fois sur 18. Est-ce que ça dépend de ce qu'il y a en preview? Test. Non. Cut. Pa. Pas la. Papi bou papa. Pou papi papi papou. Papi bou papa papou.
1: Je comprends rien.
0: Mais je sais pas ce qui se passe, mec. Ça fonctionne une fois sur 10 000. Je vais mettre un. Qu'est-ce encore? Voilà! Et pourquoi ça passe sur la cam large d'un coup là? Il se passe quoi?
1: Mais là il va cutter sur la cam large tout le temps là? Je suis un guest également?
0: Si je me dis que je suis un guest. Ok, je prends la cam large. Et après je redis je suis un guest. Donc cut sur moi, je t'en supplie quoi. Et pourtant il cut. Ah oui, bah si, il y a quand même un hold de quelques secondes. Hein. Ouais, il y a un hold de 4 secondes. On va réessayer.
2: Tu veux comment je fais ou pas?
0: Bah, c'est-à-dire que j'ai un peu observé, quoi. Bah, j'ai pas tes mains de fée, quoi. J'ai pas ton toucher, j'ai pas ton...
3: Le flash info.
0: Marche déjà plus, hein.
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0: Ok. Et donc.
2: Ouais! Putain, ça a marché!
0: Attends. Parce que j'avais pas mis la pub. Ouais. J'avais pas mis la boucle.
2: Tu veux que je le fasse vraiment, écoute ceci.
0: Waouh! Laisse-moi un peu d'autonomie, s'il te plaît. Je veux savoir comment on fait.
2: Ouais, attends. C'est là,
0: je suis trop loin?
2: T'as remonté un peu, ouais.
0: C'est laquelle qui nous intéresse en fait?
2: Ce spot bloc là.
0: Okay.
2: Enfin, attends. Je vais essayer de trouver un autre endroit, c'est mieux. Ouais, mais si tu mets. Ouais, si tu fais ça, c'est bon. Tu prends la section. Ok.
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0: Bruxelles Breakfast, la minute écho, machin, bidule truc. Hein? Merci, mais je sais absolument pas ce que j'ai fait là. Pour le coup.
2: Mais ça fonctionne. Et si tu ouvres mon micro là, ça fonctionne toujours. Tu dois ouvrir le mic groupe et le mic.
0: Mic 1, oui. Voilà.
2: Okay. Non, j'ai pas la lumière. C'est-à-dire que t'as pas relevé le fader du groupe micro peut-être?
0: Si, mais t'es pas le mic 1 toi.
2: Ah oui, pardon.
6: Je suis celui-ci. Là, je parle bien dedans et ça devrait venir sur moi, j'imagine. Mais il y a un peu de bruit autour, donc peut-être que ça pose souci. On va dire ça marche.
0: Non, attends. J'active le gain parce que ça, c'est un truc que j'ai pas encore fait. Tu vois? Okay. Vas-y, parle dedans. Oh, waouh!
6: Pardon? C'était un peu balèze là-bas.
0: Ah, c'est balèze, oui, effectivement. Je suis impressionné.
6: Alors voilà, je maîtrise pas mes muscles, hein, sorry.
0: Bah, t'es un peu trop fort.
6: Bah là, il fonctionne très très bien. Hein,
0: j'ai l'impression que ça fonctionne très très bien.
6: Ouais. C'est une question grand.
0: De.

0: Oui, ouais, c'est pour ça que voilà, je suis même pas dans le cadre, finalement. Si je m'assois comme ça, je me mets comme ça.
1: Ok. Bon.
0: Bonjour, je suis animateur radio. J'ai énormément de charisme. Comme tous les animateurs radio. Je m'appelle Jules, également.
1: Mais là, tu parles pas très fort, donc à mon avis...
0: Si ouais, non, il aime pas. Il aime pas, mais si je parle un peu plus fort, évidemment, le micro me capte. Et... Tout fonctionne correctement. Alors, la minute quoi ? On fait quoi ?
1: C'est la minute écho.
0: Qu'est-ce qu'on parle ? On parle d'économie ou d'écologie ?
1: Je me suis posé la même question et je pense que c'est économie.
0: D'accord.
1: Rien n'est plus important
0: que l'argent.
2: Dans ce monde, que l'argent.
0: Maximum de moula.
1: Écologie,
2: on s'en fout, surtout avec le MR au gouvernement. Bruxellois,
1: voilà, on va dire ça passe. Et ici, le micro qui m'a bien fait chier toute la saison passée, si je parle dedans. Ouais.
0: En fait, je vais augmenter un petit peu la sensibilité de certains micros et baisser la sensibilité de celui-là qui est un peu
1: trop.
0: Oui, lui, je l'ai un peu malmené, quoi. Ouais. J'ai un peu malmené. Ok, bah écoute, je vais faire ça, au moins sur celui-là. Comme ça, au moins, ça va nous faire un petit problème en moins. Et puis après, on fait les cloques. Et puis après...
1: Putain, j'en oubliais presque les cloques, franchement.
0: Mais vu que je suis pas sûr de ce que j'ai fait, là...
1: Ouais. T'as peur que le problème se reproduise et c'est enregistré dans la... Putain, c'est pas la template. Ou c'est Automator et on s'en fout. Je peux...
0: C'est par rapport au projet, ça.
1: C'est par rapport au projet, ouais. Donc c'est pas qu'on est dans un épisode Qs et ça va rien changer.
0: Non, mais tu peux charger un autre, si tu veux.
1: Ouais.
0: Celui qui est le plus...
1: Voilà, Fanny, va t'as un autre test. Là, je vais rouvrir le director.
2: Hey, c'est Hugo, j'ai mis le director. Ça vient sur moi. Ok, c'est pas mal ça déjà. Et si j'ouvre.
1: Ok, ça marche. Là, je pense qu'on est plutôt bon.

0: Test, test, test. Pourquoi ça met le large à l'antenne ? Il avait peut-être pas pris en compte en fait, hein, je sais pas. Tu peux parler dans d'autres micros s'il te plaît, je t'en supplie.
1: Ouais. Il faut juste que tu ouvres le micro du coup. T'as pas. Enfin là je parle devant, mais le fader il est pas relevé.
0: Non, merde.
2: Hop, voilà, là je parle dedans, dans
0: oui,
2: celui-ci.
0: Et on parle ensemble,
2: On parle en même temps, là,
0: on parle
2: là,
0: en même temps,
2: là,
0: et en fait,
1: j'en ai
0: le bypass large. Le large, il s'en fout, quoi, il vient pas à l'antenne, là, il n'y a plus de large.
1: C'est parce qu'on a mis bypass large ?
0: Ah, voilà, c'est bon, il est venu. On l'avait mis, mais du coup, je le remets, et là, il a.
1: Max de bruit pour essayer d'activer.
0: Max de bruit, merci à tous, ça. Merci à tous, ça.
1: Il se passe rien. Ok. Donc là, ça fonctionne a priori correctement.
3: Oui. Wouhou. Juste que je lance. Bon, je vais aller chercher une petite batterie portable.
2: Ouais, pas de soucis.
3: Puis je vais lancer un petit stop pour voir si ça.

0: ressentis beaucoup de frustration quand t'as tapé dans la porte. Tu veux peut-être tu as besoin de discuter avec quelqu'un. J'ai l'impression que c'est une question de. Pardon.
1: T'inquiète.
0: Wow.
1: Intérieurement, c'est la même chose chez moi.
0: Ah, juste, wow, moi aussi, tout s'est passé à l'intérieur.

0: s'il te plaît.
1: A priori, on est parvenu, enfin, je dis on, Kevin, à 99,9% est parvenu à résoudre le problème.
2: Ah, beau gosse, je le savais.
3: Donc, je le savais quand je parle ici que ça fonctionne ou pas. Si.
4: Oui, ça fonctionne. Alors, il faut quand même que je calibre un peu tout ça. Parce que,
2: ouais, bien sûr.
4: Y a, en fait, il y a des micros avec des sensibilités de merde et d'autres où.
1: Genre le présentateur, on doit augmenter la sensibilité. Enfin, ouais. pas ici, mais ce présentateur-là, d'accord. Il faut augmenter la sensibilité à mort pour qu'il agisse, quoi.
5: Oh, c'est chouette, brosser le breakfast, là, la boucle.
1: Bah oui. Fabrice m'a fait la blague à un moment donné que j'étais en train de bosser. Il me fait attention, Hugo, il y a des post-it qui volent derrière toi.
2: C'est rigolo.
4: Quand
5: Bouquin, Bruxelles Centrale, je les connais par cœur, je les ai validés. S'ils sont moches, ne le dites pas toi.
4: Moi, je trouve très stylé.
5: Ah, merci.
4: Contrairement à ceci.
5: Ah oui, ça c'est pas moi, j'ai pas validé.
4: Voilà.
5: C'est old school, hein, ça c'était déjà Gabriel Petit.
1: Ouais, clairement. Et j'ai aucune info de est-ce qu'on est censé passer ça pendant les moments musicaux ou est-ce qu'on est censé passer la boucle Bruxelles Breakfast, quoi. Est-ce que c'est censé être seulement une déco dans les plasmas ou est-ce que c'est censé aussi être pendant
5: pour
1: les
5: pubs ? L'antenne, je ne sais pas.
1: Moi, je pars du principe qu'on fait comme la saison passée et qu'on garde ça. Si j'ai pas d'infos,
5: je pense que tu l'as bonne...
1: fait comme avant.
5: Réflexion.
4: Surtout, ça a été configuré comme ça. Donc
1: ouais, je sais que pour toi, voilà. Ça va être du boulot. Voilà, je veux pas te faire chier.
5: Par manque de temps, en fait, c'est un peu.
1: Mais si on vient me voir en me disant ah, Hugo, en tout temps, on voit les vieilles boucles de Gabriel Petit, je leur dirais bah écoutez, personne n'est venu me dire qu'on était censé changer. Et puis. Voilà.
4: Après, c'est pas inchangeable. Hein.
1: Oui, mais ça. Enfin.
5: Step by step. Hein.
1: Je peux tout à fait comprendre la quantité de travail que ce serait, et c'est pas le moment de te donner cette tâche en plus.
4: C'est ce qu'on pense.
5: Kevin, moi je vais décoller. Donc, demain, je suis là également l'après-midi.

0: Et sinon, je réfléchis. Demain, je règle tous les petits soucis qui restent dans les studios.
1: Bonne soirée, les gars. Courage à vous.
2: Bonne soirée.
3: Merci. Et demain après-midi.
1: Je serai là demain matin.
3: Aussi ?
1: Ouais, mais tôt. Mais je bosserai tout seul là, tranquille.
3: Waouh, ok. C'est juste que le matin, a priori, il est aussi jeune hein, que je dois un petit peu quand même.
1: Non, mais moi, je serai à mon bureau okay. Ici. Je vais juste préparer, m'assurer des repères que j'ai à prendre.
3: Pas de soucis.
1: Clac.
3: Ça va.
1: Tu vois, et voilà. J'ai l'accès aux états maintenant, ça y est.
3: Ok, ça c'est top. Ça. Et je vais envoyer la demande pour le Avi West manager et on est bon. A priori, tu auras tous tes logins.
1: Bon, nickel. Salut les gars, courage à vous. Merci pour la journée encore.
0: Je vais changer la conduite dans G-Selector. Vous l'avez faite aussi pour demain ?
3: De quoi ?
0: J'ai changé la conduite.
3: Si on a fini les tests, alors ouais, tu peux le faire. Je pensais que t'allais le faire pour qu'on fasse les modifs.
4: Tu restes encore un peu là, Kevin, ou tu bouges ?
0: Non, je reste encore un peu là. Ouais.

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2: Ça, c'est belge, Pierre de Lune.
3: Pierre de Lune, c'est bon, oui, c'est bruxellois même.
2: Ouais, ouais.
3: Pour accueillir un spectacle très jeune public, La Caravane des Muchettes de Aline,
2: ouais.
3: qui sera bien mieux mis en valeur dans cette scène conventionnée enfance et jeunesse côté à Dédon, où il y a quand même moins d'enfants qui vont voir,
2: ouais.
3: Je pense.
2: Donc combien de candidatures vous avez eues?
3: Je pense plus de 170.
2: Plus de 170, waouh. C'est donc important, vous êtes heureux d'être pris et c'était important, enfin, c'est un truc...
4: Évidemment, on est d'abord très heureux d'avoir été sélectionné et puis oui, c'est très important parce que on va être vu par toute une série de programmateurs et programmatrices qui vont venir voir le spectacle.

0: et qui, on l'espère, vont le prendre, vont l'acheter. Comme Sandrine dit, c'est un véritable tremplin pour les tournées qui vont suivre. Mais c'est aussi des rencontres, c'est aussi d'être avec d'autres artistes belges, de pouvoir échanger sur nos pratiques, sur nos envies. Enfin, c'est aussi un moment de rencontre. C'est pas seulement un moment de marché, je veux dire.
1: Ouais.
0: Et ça, c'est très important pour ce que signifie la culture.
1: Ouais. Il y a vos deux voisines qui ne sont pas au Théâtre des Dons, parce que c'est normal, on a compris que c'était en progrès, et vous aussi. Vous, c'est très particulier, en fait. C'est un concours, c'est ça?
2: Oui, alors nous, on...
1: C'est Urbicity, hein.
2: Ubiquity.
1: Ubiquity.
2: Oui, on va avec un projet qui s'appelle Ubiquity, oui. Qui est un projet qui est en pré-production, c'est-à-dire qui sera créé au Brigittine en mars 27.
1: Ouais.
2: Et donc, on est en préparation et on cherche encore des partenaires. Et oui, on est accueilli. Enfin non, on a été sélectionné, on a candidaté pour un prix qui se passe
1: au
2: Grenier à sel. Et donc ça s'appelle Scène numérique spectacle vivant. Donc c'est un lieu qui est vraiment dédié au croisement entre la scène, le spectacle vivant, et puis tous les outils, les spectacles qui mélangent le numérique et le spectacle.
1: C'est quoi pour que les gens comprennent? C'est de la vidéo.
2: Alors nous on travaille avec des casques de réalité virtuelle.
1: Ouais.
2: Et c'est un spectacle qui mélange, en fait, qui propose aux spectateurs un certain groupe de mettre des cases de réalité virtuelle, on fait une création dans la réalité virtuelle, on a des danseurs autour et on convoque de nouveaux types de liens, de se relier entre des mondes qui sont fractionnés entre des usages numériques, ouais, et des usages vivants.
1: Vous voyez, je disais 5.12, mais
2: ouais, on n'est pas vrai, loin. C'est vrai. Non, mais c'est un hasard. Normalement, je travaille vraiment pas avec les outils numériques, mais je collabore avec une co-autrice, Emmanuelle Reynaud, qui est une compagnie française.
1: Ouais.
2: Et voilà, c'est aussi des projets qui nécessitent beaucoup de partenaires parce qu'un peu coûteux et donc oui, on fait énormément de démarches de production et là c'en est une, il y a cet appel pour venir pitcher le projet à Avignon.
1: Donc ça veut dire concrètement,

0: bu du rosé au coin du bar, mais quand même...
1: Ça frappe shit, comme disent voilà, comme les Belges. Le logement est si cher que ça parce qu'il y a des campings sur l'île de la Barthelacée.
2: Oui, mais alors, vous savez, oui, le camping, oui.
1: Non, je vois tout le monde qui dit « Oh non, ce camping-là, il est complètement pourri. »
2: Non, mais le camping, quand on joue... Enfin, je veux dire, on est là, on travaille quand même. C'est ardu aussi. On joue...
1: On a besoin d'un peu de confort. Quoi.
2: On se retrouve en équipe pour voir...
3: Il fait 35 degrés au
1: Barreau. Plus, il va faire plus. Hein.
2: Moi, jeune étudiante, en tant que spectatrice, mais quand on y travaille, c'est quand même très très dur.
1: Ouais. Vous, ça va, c'est banco ou est-ce que vous êtes au Théâtre des Dons donc,
4: On est au Théâtre des Dons, ça change quand même vraiment la réalité, bien sûr. Oui, donc on est dans une situation tout à fait confortable.

0: Après, on met quand même une partie d'investissement de notre compagnie. On est une compagnie subventionnée et bien subventionnée. Et voilà, on est beaucoup à débarquer, les chargés de diffusion, les chargés de production, etc. Donc, mais c'est sûr qu'on est dans des conditions. Quand on va au don, on est dans des conditions luxueuses et on n'est pas en camping.
1: Ouais, ça. Vous êtes hôtel 3 étoiles.
0: Non, j'ai pas dit ça.
1: Non, je rigole. Ça vous coûte combien, plus ou moins? Vous avez chiffré un peu ce que ça va vous coûter
0: À la compagnie ou
1: Là, c'est 15 jours à Avignon, un peu plus, quoi, mais oui.
0: À la compagnie?
1: Oui, à vous, oui. Oui, à la compagnie, oui, pas vous personnellement.
0: On sera autour de 15 000 euros, quelque chose comme ça.
1: Ah oui, d'accord.
0: Mais avec, évidemment, l'accueil qu'on a dans les dons. L'opération Avignon coûte beaucoup plus cher.
1: Oui, j'imagine. Mais ça, oui.
0: Je laisse à Sandrine le soin de donner des chiffres, mais ce que nous mettons en plus en fonds propres pour faire monter à Avignon les chargés de production, les chargés de diffusion qui vont travailler en relais avec l'équipe des dons, ben oui, ça nous coûte un peu en fonds propres, mais ce sont des investissements, évidemment.
1: Bien sûr, c'est faut voir à long terme.
0: Que ça nous rapporte pas seulement en termes d'argent, mais aussi en termes de visibilité, de vitrine, etc. etc. quoi.
1: C'est important. Il y a tout le monde qui acquiesce ici, évidemment, c'est ça. On sait les difficultés, on n'arrête pas d'en parler dans tous les journaux de la Fédération Wallonie-Bruxelles, de l'enveloppe qui est étroite, etc. Est-ce que vous le sentez un peu? Est-ce qu'on vous demande, du côté du ministère, de lever un peu le pied ou pas, franchement?
2: Non, pour le moment, on ne me demande rien. Maintenant, je le sens, bien sûr, je le sens à tous les endroits. C'est-à-dire, je le sens effectivement chez les compagnies, chez les partenaires français aussi. Il y a vraiment
1: beaucoup
2: de budgétaires en France. Et donc, tout ce temps. Mais je crois, raison de plus pour continuer à préserver les endroits de croisement, les endroits où on peut se montrer les spectacles, où on peut se rencontrer. Je crois que c'est important.
1: Ouais. À mon avis, il y aura beaucoup de débats cet été à Avignon sur ces thèmes-là, parce que la France est assez touchée. Il y a des théâtres même qui ferment carrément, enfin qui font pas de
2: Il y a des
1: saison. Il y a de Vanves, je crois.
2: Qui a annulé sa saison prochaine parce qu'il n'avait plus les moyens. Oui, c'est.
1: Il y a des décisions politiques aussi, je crois, il me semble. Oui. C'est assez compliqué. On va aller un peu dans. On va aller prendre l'air un peu dans votre caravane.
3: Venez donc. C'est climatisé en plus.
1: C'est climatisé
3: oui.
1: Allez, la caravane des mouchettes. Pendant. Ça fait un mois que je disais mouchette et puis quelqu'un de Pierre Deligne m'a dit non, c'est mouchette. C'est toute la différence justement. Allez, regardez.
4: C'est un spectacle qui se joue beaucoup dans les écoles et donc en fait j'arrive après l'entrée des enfants et je rentre la caravane dans la cour de récréation. J'avais envie de proposer un personnage un peu fantaisiste avec un langage un peu décalé parce que je trouve ça intéressant avec les enfants de proposer un petit décalage. Leur manière d'appréhender l'histoire est de toute façon quelques centimètres à côté du réel. C'est cocasse, ça amène pas mal de situations cocasses parce que cette Veda elle est bizarre, elle est drôle et ça crée un lien avec les enfants qui très très très fort et duquel naît parfois l'espace d'une représentation, une relation presque passionnelle quoi. J'adore. Attention à la marche, hein. Mais voilà, vous allez voir, il fait bon dans la caravane. Il y a le chauffage et la climatisation. Et ben on est dans la caravane des mouchettes. Donc c'est la caravane dans laquelle vit Veda, mais elle y vit pas toute seule, elle y vit accompagnée de bestioles qui s'appellent les mouchettes, qui vivent la nuit et qui passent leur temps à dessiner sur tout ce qu'elles trouvent. Et puis Veda, avec tout ce qu'elle trouve dans la caravane, elle raconte des histoires. Et j'ai fait ça entourée de mon équipe magnifique, d'Antoine Blancard, qui est mon graphiste, qui a dessiné, et de Claire Farah. Ma scénographe. Ce projet, il est né d'une envie de quitter les institutions, très clairement, d'aller plutôt à la rencontre des enfants, dans leurs écoles, de pouvoir rencontrer les institutrices, leur parler, prendre un café, et vraiment être baigné en fait dans la cour de récré, parce que voilà, ça me donnait envie, j'avais envie de revivre un peu ça.
1: Et donc, si vous êtes sur l'autoroute dans quelques jours, on va peut-être croiser votre caravane, c'est ça?
3: Il y a des chances, oui.
1: Oui.
3: Oui, mais toute l'année, hein, vous avez des chances de croiser ma caravane.
1: Oui, parce qu'évidemment, vous tournez en Belgique, dans les écoles.
3: Oui, beaucoup.

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0: Ouais.
1: T'as vu qu'on est toujours pas connus, nous?
0: Un peu quand même, non?
1: Ouais, mais pas assez en fait. Pour être connu, j'ai lu qu'il faut que tu t'agglomères avec des gens plus connus.
0: Ah ouais, ok.
1: Ouais, c'est pour ça que je t'avais dit d'écrire à Lomprey, là, il a répondu, lui.
0: Lomprey, c'est lequel, là? C'est l'espèce de petit mignon qui s'est fait virer de France Inter?
1: Non, c'est l'autre, celui qui a même pas réussi à se faire virer, là, il a répondu, lui.
0: Non, il a pas répondu, lui.
1: Bah, tu vois, faut qu'on change de technique, en fait. Je te propose, moi, je le drague, toi, tu l'insultes, et après, on va voir s'il répond, là.
0: Ouais, c'est clair, Starlet.

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les implants, j'ai fait ça pour la confiance en moi. Et ça m'a redonné bien confiance en moi. Enfin, c'est la confiance en moi que j'ai maintenant. Puis aussi, ça fait un mal de chien. Bah, c'est simple, en termes de souffrance, c'est l'équivalent d'un accouchement. Par bulbe, hein. Moi, j'ai fait 4000 bulbes. Techniquement, j'ai

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